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0: d'Open Runner et Louis qui travaille plus récemment à Open Runner, et on va parler dans la continuité de l'émission précédente de l'application pour tracer ses parcours vélo ou même trail.
1: C'est ça, parce que la dernière fois on a illustré un peu toutes les plateformes qui sont disponibles la plupart de manière gratuite.
0: Donc voilà, on va parler avec eux 30-45 minutes.
1: C'est ça. On a fait l'interview il y a quelques 3 semaines.

0: va parler avec eux par rapport à leur plateforme qui se développe sur le site internet, mais aussi sur l'appli, et sur lequel vous pouvez tracer et trouver des parcours par rapport à plusieurs sports, que ce soit vélo de route, gravel, VTT, randonnée aussi. Et ils vont nous parler de tout ça de manière beaucoup plus efficace que ce que je peux faire.
1: Et, c'est voilà. Ça. Et ça fait suite à un épisode de notre émission où on a parlé globalement des sites web et applications qui permettent de tracer ou repérer des parcours vélo. Parce que nous, on parle plutôt vélo, mais on sait qu'il y a du trail et tout ça. Et présentez-vous un peu et racontez-nous un peu comment est né Open Runner. Voilà, allez-y. Eric, peut-être ?
2: Ouais, je vais commencer, du coup. C'est en 2006, le projet. C'était parti d'un besoin que j'avais eu à partir d'une itinérance qui était un peu galère depuis les années 2000. J'avais un peu sous-estimé la difficulté des étapes. Et j'avais ça dans le coin de la tête. Et puis, ça s'est combiné aussi avec un autre besoin qui était... Pendant une prépa marathon, c'était de savoir à peu près combien de kilomètres je courais. Donc, au milieu des années 2000, il n'y avait pas encore de GPS, il n'y avait pas tous ces outils-là. Et il y a Google Maps qui est arrivé avec des API pour les développeurs. Donc, des API, c'est quelque chose qui nous permettait d'interagir avec Google Maps. Et à partir de là, il y a une première version de OpenRunner qui est née où on pouvait mettre des points, vraiment point à point, on mesure une distance, et ça me convenait bien. Et ensuite, ça a évolué assez rapidement, on mettait deux points et ça traçait automatiquement pour ces deux points un parcours un peu plus long. Et donc j'ai repris aussi les besoins que j'avais eus lors de l'itinérance pour ça permettait de tracer des parcours de vélo, d'avoir la difficulté en termes de dénivelé positif et puis la distance globale, etc. Donc ça a pris finalement en 2006, tout ça, hein, c'est arrivé en 2006 et rapidement sur le vélo en 2007. Voilà, pour faire très court sur l'histoire de la création de OpenRunner.
1: Ok, et après on va peut-être passer à toi Louis, juste comme ça, pour te présenter un peu ce que tu fais dans OpenRunner et quel est ton métier là-dedans.
3: Ouais, je suis arrivé il y a 3 ans maintenant chez OpenRunner, c'était une petite équipe avec principalement des personnes sur la tech, des développeurs, et des personnes sur l'UX et l'UI. Et donc moi je suis arrivé sur plusieurs missions, sur le support client, support utilisateur, sur les réseaux sociaux. Et en fait ma mission c'est un peu de faire le lien entre les développeurs et les utilisateurs. Donc mettre en avant l'outil, le simplifier, expliquer les fonctionnalités via aussi des newsletters. Donc voilà, c'est vraiment de vulgariser les fonctionnalités et les outils qu'on offre sur cette plateforme.
1: Ok, très bien. Et moi, j'avais une question. Comment fonctionne le site concrètement, par exemple, pour avoir tous les fonds de cartes, les tracés, j'imagine qu'ils sont enregistrés sur les serveurs, ou je sais pas, comment tout ça fonctionne en fait, pour qu'on puisse nous retrouver des parcours ou les créer ou et après se les approprier et tout ça, quoi.
2: C'est le but premier d'OpenRunner, c'est vraiment, comme je l'ai dit, c'était de planifier. C'est sorti et dans la toute première version il y avait déjà une notion de partage, c'est-à-dire que les gens pouvaient enregistrer ce qu'ils avaient tracé et le proposer à d'autres personnes. Donc il y a eu un moteur de recherche qui est arrivé aussi en même temps et le fait que les gens puissent contribuer à importer des trajets aussi assez rapidement, ça a fait grossir la base de parcours et donc c'est vraiment en fait, parce que l'outil était conçu pour planifier, enregistrer des itinéraires, que ça a permis de développer cette base-là. Donc concrètement, les gens aujourd'hui, quand ils arrivent sur OpenRunner, ils vont plutôt chercher des parcours, et s'ils ne trouvent pas, ils vont en tracer. Et on a des outils cartographiques, comme tu l'as souligné, donc il y a des fonds de cartes en France, référence, ce sont les cartes IGN pour tout ce qui est trail, rando, VTT, etc., Et donc, on dispose de ces fonds de cartes. Donc, les gens peuvent tracer à partir de ces cartes-là. On a aussi des fonds de cartes collaboratifs qui sont à base de données OpenStreetMap. Donc là, on a une couverture mondiale. Donc, il y a des endroits où c'est un peu plus à jour que les cartes IGN. D'autres, ça va être un petit peu moins à jour. Ça dépend vraiment des contributeurs à différents endroits.
1: Okay, d'accord. Ça, c'est hyper intéressant, d'ailleurs. Et du coup, c'est un peu un mix entre... l'IGN, c'est l'État français qui produit, OpenStreetMap, c'est des contributeurs et c'est de l'open source, donc c'est assez complémentaire au final, ça.
2: Oui, c'est ça, c'est complémentaire, c'est des sources de données différentes, et souvent, quand les gens tracent, quand ils prennent le temps de tracer, ils vont utiliser plusieurs fonds de cartes, ça peut être un fonds de cartes satellite, un fonds de cartes OpenStreetMap, un fonds de cartes IGN. Il y a d'autres outils, il y a d'autres informations, il y a différents, même avec OpenStreetMap, on peut avoir des informations plus ou moins pertinentes. Si on fait du vélo, par exemple, il y a OpenCycleMap qu'on présente, donc qui va matérialiser bien les itinéraires de vélo, tout ce qui est voie verte, tous les itinéraires régionaux, départementaux, ou les Eurovélos, etc. Donc ça aide vraiment à choisir un peu ces itinéraires.
1: Et j'avais une question aussi, c'est peut-être plus pour Louis, mais est-ce qu'on sait combien il y a de visiteurs d'OpenRunner? J'imagine que oui. Et quel est le ratio entre les gens qui viennent pour créer des maps et ceux qui viennent pour trouver des parcours? Est-ce qu'il y a une espèce de ratio comme ça, ou c'est possible de savoir?
3: C'est une bonne question. Du coup, pour répondre à la première, on a atteint récemment les 2 millions de comptes créés sur OpenRunner. Et pour la deuxième, je n'ai pas en tête de ratio précis. Et en tout cas, dans un premier temps, dans le schéma utilisateur, personne ne va chercher un parcours. C'est un peu la première chose qu'on veut faire voir ce qu'il y a autour de chez nous. Et au fur et à mesure qu'on a pu tester les parcours autour de chez nous, on est amené plus à parfois modifier le parcours qu'on a trouvé, ou alors même créer de zéro un parcours. Donc en fait, je pense que c'est un ratio qui peut évoluer aussi assez rapidement. Je ne sais pas si Eric, tu as des chiffres ou une proportion.
2: C'est une bonne question. Non, je dirais 70-30. 70% de gens qui viennent chercher des parcours et 30% qui prennent en fait des parcours.
1: Ok.
0: J'ai une petite question, c'est lié à celle-ci. OpenRunner, il est souvent utilisé aussi par de sociétés sportives qui l'utilisent pour montrer le parcours. Ça peut être des randonnées ou des courses. Est-ce que vous savez combien, plus ou moins, ou est-ce qu'il vous demande, je pense qu'il vous demande le permis d'utiliser votre site pour le partager sur le site internet de la randonnée ou course en vélo, par exemple.
2: Je vais répondre. En fait, non, ils ne demandent pas du tout notre avis sur la question. En fait, les outils sont libres d'accès, il y a des conditions générales d'utilisation. Donc, dans les conditions générales d'utilisation, on nous demande est-ce que OpenRunner soit visible quand c'est des données OpenRunner qui sont utilisées. On a des outils comme des iframes, ça c'est assez classique, qui sont utilisés aussi pour mettre en avant un parcours de façon dynamique sur un site internet. Après, il y a plein de façons de partager le parcours d'un événement sportif. Maintenant, sur la deuxième question sur le nombre, on ne sait pas exactement, en gros, on a des idées sur le... On voit passer des choses, etc. Mais on n'est pas derrière chaque organisateur. Lui, il va en parler mieux que moi. Il y a des partenariats avec certains organisateurs, des choses intéressantes qu'on peut mettre en place. Mais globalement, il y a des très gros organisateurs, mais vraiment gros, qui utilisent OpenRunner. Et ça, personne ne le sait à part nous. Voilà.
0: Ça marche, mais on peut faire aussi radio dénonce si vous voulez. Si vous avez des exemples de cas particuliers, n'hésitez pas, vous pouvez faire des noms et tout, il n'y a pas de contraintes particulières. Donc,
2: Non, non, mais après, c'est le jeu aussi. En fait, il y a des organisateurs qui ont aussi des accords avec d'autres outils de trace, et ça ne les empêche pas d'utiliser OpenRunner. Et c'est dans les deux sens. C'est-à-dire qu'il y a des organisateurs qui utilisent OpenRunner, qui vont aller vérifier leurs traces aussi sur d'autres plateformes, croiser les informations et donner une information la plus pertinente possible aux pratiquants. Donc ça, c'est quelque chose qui est tout à fait... Enfin, c'est légion dans le milieu, il n'y a pas de problème avec ça.
3: Et pour préciser un peu, en fait, on est utilisé comme outil de diffusion du parcours par les organisateurs, mais c'est parce qu'à la base, à l'origine, le fonctionnement de l'organisateur, c'est qu'on est utilisé dès le début dans son outil de logistique et de gestion des tracés. Donc il est utilisé pendant pour créer le parcours, pour faire du repérage sur place, pour placer les bénévoles, pour placer les secours. Vraiment, c'est son outil de travail. Et donc, ça arrive dans une unité assez logique pour le diffuser aux participants, où il a juste à le mettre en public et l'envoyer le lien, ou l'intégrer à son site des Ifrane. Et puis après, comme dirait que certains organisateurs choisissent par des partenariats ou des collaborations de ne pas diffuser le parcours ou par des restrictions de chemin privé, par exemple. Mais en tout cas, c'est dans un premier temps, on a un peu l'outil de tracé de l'organisateur et de gestion aussi, du parcours et de l'événement.
1: Du coup, si je comprends bien, ces organisateurs ne vous rémunèrent pas ou il n'y a rien de ce genre-là, quoi. Il y a des partenariats peut-être pour l'image, j'imagine, tout ça, mais il n'y a pas de rémunération quand ils utilisent OpenRunner.
3: Si via l'abonnement pro.
1: Ok.
3: En fait, on n'a pas parlé, mais on a plusieurs.
1: Ouais, c'était ma question un peu, je voulais arriver à là, c'est comment est financé en fait OpenRunner, comment ça fonctionne en termes de monétaire et du financement de cette plateforme, parce que c'est quand même un gros machin, il faut héberger, j'imagine, avec des serveurs, etc. Donc ça coûte un peu d'argent, quoi.
2: C'est ça, ça coûte de l'argent. Donc on utilise aussi des données type OpenStreetMap, qui sont des données collaboratives gratuites, mais on paye l'accès, par exemple, à OpenStreetMap, parce que c'est gratuit à une petite échelle, mais à une grande échelle, ça devient payant forcément. Il y a des infrastructures, comme tu le dis. Et donc, comment vit OpenRunner aujourd'hui? C'est essentiellement des abonnements qu'on vend. Donc, abonnement Explorer et abonnement Pro. Voilà. Il n'y a pas d'investisseurs sur la société. C'est vraiment le fruit de notre travail, quoi. Si on ne voit pas d'abonnement, c'est difficile pour nous de se développer. Mmh. Et donc, pour l'instant, on est dans une bonne dynamique. Donc, on a une croissance. Tous les ans, une bonne croissance aussi. Donc, on réinjecte tout ce qu'on gagne, on réinjecte dans le développement du produit. Donc, on augmente la taille de l'équipe. Donc, c'est du développement. Enfin, il y a des ressources humaines aussi qui sont bien sûr. Dans le budget global, et l'équipe qu'on lui est arrivée. Peut-être qu'il y avait 5 personnes. Là, on est en interne, on est pas loin de 10 maintenant. Il y a encore des freelances sur certaines parties. Donc, on est en gros 12-13 à travailler à l'année sur OpenRunner. Donc, on a rémunéré tout le monde et payer l'infrastructure, payer les coûts. L'hygiène aussi, c'est un coût qui est assez important.
1: L'hygiène pour les fonds de
2: carte. Oui, tout à fait.
1: Ouais. Ok.
2: Ouais.
0: Vous avez dit IGN ?
1: IGN.
0: Ah, IGN, pardon.
1: J'avais dit Géographique Nationale, si je me rappelle bien.
2: Oui, des cartes IGN.
1: Ouais, je voulais revenir un peu sur les différents abonnements. Il y a l'abonnement gratuit, enfin, c'est pas l'abonnement du coup, mais il y a le s'inscrire et c'est gratuit. Il y a Explorer et Pro, c'est ça ? Et c'est quoi un peu les différences entre les trois propositions ?
3: Oui, du coup, il y a trois formules. Donc, la première, c'est la gratuite avec des accès limités sur la création du parcours. Par exemple, un nombre de points qui sera restreint sur la création d'itinéraire et sur la distance aussi de l'itinéraire. Et ensuite, ça va être sur les accès des cartes. comme IGN ou Justopo, IGN Belgique, enfin, voilà, des cartes spécialisées dans chaque pays qui seront uniquement réservées à l'explorer. Mais après, c'est des petites fonctionnalités à chaque fois sur le. Ça, c'est toujours des. Ce que j'aime bien dire à chaque fois, c'est pour un usage plus développé, plus approfondi, ce sera l'offre Explorer, une offre pour les particuliers, où il y aura par exemple moins de limites sur la création de l'itinéraire, et après sur le téléchargement des cartes en Mothering, par exemple, il y a aussi donc, des cartes plus développées. Et ensuite, l'offre Pro, c'est un compte qui permet d'être partagé avec plusieurs personnes. Donc, c'est plus destiné aux clubs et aux organisateurs, justement, avec des fonctionnalités plus avancées sur la restriction de la visibilité d'un parcours qui peut être partagé en privé, par exemple. Et aussi sur l'offre pro, il y a tout ce qui est aspect visibilité de la marque ou du club, avec la possibilité de mettre son logo ou photo de son identité visuelle avec des liens vers son site ou ses réseaux sociaux. Les différences.
1: Ok. Ok, sur cet aspect, je pense qu'on a fait le tour, à part si vous voulez dire quelque chose de plus sur
0: le peut-être j'ai une autre petite question. Est-ce que vous savez si, je pense que peut-être oui, vous avez été les premiers en France en tant qu'entreprise française à proposer un site internet d'abord, et maintenant vous avez aussi l'application qui marche très bien d'ailleurs, j'ai essayé, donc félicitations. Je sais que ça peut je suis simple utilisateur mais
1: je ne touche pas d'argent
0: mais c'est ça, oui. Est-ce que vous savez pas, parce qu'il faut se rappeler que Open Runner c'est basé à Annecy, c'est ça, depuis le début peut-être?
2: C'est né à Paris, voilà, j'avais un poste à Paris que j'ai quitté en 2010 pour me consacrer au développement d'Open Runner à plein temps, quasi. Bon, des petits détours. En 2006, quand j'ai lancé Open Runner, il y avait en France, il y a un autre qui s'est lancé en même temps. Je ne sais pas s'il existe toujours, ça s'appelait Buonarun.
1: Ah oui, j'ai vu que c'est ça.
2: Il s'est lancé, mais vraiment, c'était le même mois. Et c'était. Il y avait une fonctionnalité de traçage de traçage de parcours, mais il a vite abandonné cette partie-là. Il se consacrait plutôt à l'actualité de la course à pied.
1: Ah, c'est pour ça que je pense que c'est pour ça que je connais. Je pense que c'est que j'ai toujours en mode journaliste sport. Quoi.
2: Ok.
1: Ok. Donc en fait, Open Runner, c'est le premier outil de ce genre en France, quoi.
2: Oui, en tout cas, multi-activité avec du vélo, c'est le premier. Et puis il y a une connexion, on va citer des marques, mais il y a une connexion avec Garmin très rapidement.
1: Okay.
2: C'est aussi l'arrivée des GPS en fait en 2006-2007. Donc les montres c'était un peu gros, mais sur un vélo il y avait des GPS qu'on pouvait mettre, des GPS de rando avec de la carto, on pouvait mettre ça sur un vélo. Et globalement il y avait des GPS Garmin qui arrivaient et qui étaient plutôt pas mal. Et donc, il y a une connexion qui a été faite avec Garmin. On pouvait vraiment faciliter le transfert d'un parcours qu'on avait tracé sur Open Runner vers son GPS pour le suivre ensuite sur le terrain.
1: Mais, d'ailleurs, ça me fait penser, j'avais quelques questions au sujet de l'évolution par rapport justement aux objets connectés, aux GPS, aux montres et tout ça. Et en même temps, Open Runner, forcément, dépend peut-être aussi de ces GPS, forcément, que ce soit Garmin, Wahoo, etc. Mais est-ce qu'il n'y a pas un peu une surenchère, mais un peu trop de GPS, trop de moins de liberté dans le sens moins de découverte, et on est trop sur un parcours ciselé qu'il faut suivre, etc. Je change un peu de sujet, mais ça me fait penser à ça en fait. Parce que,
2: je vais commencer, puis oui. Je pense qu'il complétera. Moi, je ne trouve pas que ce soit un frein. C'est pour moi, en fait, quand j'ai commencé Open Runner, j'habitais à Paris. Ça me permettait de sortir de Paris sans m'arrêter à chaque feu, me dire où est-ce que je vais, à droite, à gauche, etc. Et j'arrivais rapidement en vallée de Chevreuse ou en Seine-et-Marne, et je pouvais vraiment me faire plaisir. Et si je trouvais une petite route que je n'avais pas tracée, je la suivais, c'est pas grave, j'avais une carte sur mon GPS et je me retrouvais. mais ça me permettait en tout cas de vraiment m'évader rapidement sans passer toute ma séance à me demander où est-ce que fallait que je tourne pour changer de point. Donc pour moi, c'est plutôt un outil qui m'aide vraiment à découvrir des lieux que je ne connais pas.
1: Ok, ouais.
2: Après comme ça.
1: Je me dis, est-ce que c'est pas typique aux grandes villes et tout ça, où ça prend du temps de s'extraire de Lyon, Paris, peut-être Marseille un peu moins, mais il y a ça aussi. Par exemple, quelqu'un qui habite à la montagne.
2: Et bah avec les cartes digitales, tu peux préparer, repérer plein de chemins. C'est quand même assez facile de zoomer, d'avoir une vue d'ensemble, d'aller chercher des petits sentiers, des petits singles, des pistes. Enfin, ici, on pratique aussi du gravel. C'est pas évident, il n'y a pas beaucoup de choses pour le gravel par ici, mais on arrive à trouver des choses sympas. Et en gros, tu prépares ta sortie en disant, ah, peut-être que là, c'est intéressant, et tu vas voir après sur site, et tu confirmes pas. Mais si tu peux pas faire ce repérage, sur site, c'est vraiment difficile, parce que tu peux rater complètement une entrée de piste. Tu peux ne jamais la voir. Cette exploration-là, nous, c'est ce qu'on vend, en fait. Hein. C'est vraiment, tu peux trouver des parcours complets, mais tu peux aussi partir d'une carte. Et explorer, partir autour de chez toi et découvrir des chemins que tu ne soupçonnais même pas l'existence de ces chemins. Lui, il m'a fait découvrir les traces gravelles à Annecy, je ne savais même pas que ça existait. C'est formidable.
0: Comment vous faites la différence entre quelque chose qui est gravel et quelque chose qui est VTT
1: c'est un sujet sensible.
0: Cross-country.
1: Il ne faut pas en parler, c'est un sujet sensible.
3: C'est vrai que ça va dépendre de la personne, du bagage technique, s'il vient du VTT ou de la route, de la taille de 7-9, il y a plusieurs critères qui sont un peu délicats. Suivant ce que la personne a envie de faire, s'il veut faire du gravel race ou plus une aventure, ça ne dérange pas de pousser son vélo. C'est vrai que c'est un sujet délicat.
0: Moi, je suis une randonnée, par exemple.
3: Oui, voilà, si. En fait, il y a le côté aventure qui demande à pousser le vélo, mais parfois ça peut permettre d'accéder à des chemins super sympas ou des rues sympas qu'on ne peut pas avoir autrement. Ouais. C'est à chacun de tester et de découvrir des endroits, voir ce qui vous plaît ou pas. Mais en tout cas, nous, le but, c'est vraiment de rendre accessible la découverte et puis surtout découvrir de chemin et puis d'explorer autour de chez soi assez simplement. Et puis de le rendre assez accessible sans avoir trop peur d'être un peu rassuré sur ce type de chemin. Profil aussi, c'était le pourcentage de la pente, par exemple, un indicateur, savoir si ça peut passer sur le vélo. Donc ça rend un peu plus sûr la pratique. Et puis nous, on est un tremplin en fait, pour sortir les gens plutôt que les enfermer sur les données ou sur l'ordinateur. Quoi. C'est vraiment tu utilises le panneur pour te permettre de sortir. Et pas que tu utilises le panneur pour te satisfaire de rester chez toi et d'utiliser ton ordi ou ton téléphone.
1: Mais ouais, du coup, c'est plutôt un outil d'émancipation sportive, on va dire. Quoi. Mais j'avais aussi une question, c'est sur le fait, sur Open Runner, je ne me rappelle plus, hein, mais je crois que les gens peuvent échanger, décrire un peu les parcours. Et justement, ça revient à ce qu'on disait sur Gravel, VTT, etc. Et ce qui est plutôt pas mal, c'est de dire, voilà, c'est ok, c'est un chemin que j'ai mis gravel, mais il faut pousser, mais il y a des parties plus techniques et tout ça. Et ça, est-ce que cet aspect-là, est-ce qu'il est vraiment pris en compte, cet aspect un peu communautaire et d'échange et tout ça? Ou est-ce que ça s'est fait comme ça, voilà, les gens le font et puis il n'y a pas trop de suivi sur Open Runner?
3: Je dirais qu'à l'origine, c'était un peu, il y a des outils qui sont mis en place et puis les utilisateurs se débrouillent avec ce qui existe. Donc, ils peuvent mettre des avis, ils peuvent mettre des photos sur les avis, sur les parcours, pardon. Et aujourd'hui, de plus en plus, on travaille sur cet aspect qualification des parcours pour avoir plus d'informations sur les retours des utilisateurs, qui aient plus de photos, qui aient plus d'avis. Il y a plus d'interactions. Donc, le but est vraiment de relier la communauté entre eux, favoriser des échanges sur les lieux de pratique, sur les chemins qu'ils partagent et qu'ils empruntent.
2: C'est pour compléter, c'est vraiment c'était les enjeux du développement de cette année-là, c'est vraiment de faire grossir la communauté en termes d'échanges, d'interactions. C'est-à-dire que, comme Louis l'a dit, il y a plein de parcours sur OpenLearner, ils ne sont pas tous documentés, pas tous qualifiés. On peut trouver des pépites ou des choses qui sont vite comptes, qu'il ne faut pas y aller. Et dans l'idée, c'est qu'on a vraiment envie que la communauté elle s'approprie aussi l'outil et que les gens échangent entre eux, qu'ils mettent des commentaires quand ils ont fait des sorties, qu'ils valident ou pas les parcours, etc. C'est vraiment notre positionnement et c'est vraiment sur le partage des lieux de pratique. C'est vraiment ça aujourd'hui. Et donc, on veut aussi embarquer la communauté là-dessus. Et il y a vraiment une demande. Et nous, on a envie d'y répondre aussi bien.
1: Donc, ça, c'est l'axe de 2025-2026 d'OpenLearner.
2: C'est ça.
1: Créer une communauté un peu plus soudée ou un peu plus florissante. Quoi.
2: C'est ça. En fait, la communauté, ça fait longtemps que ça existe, hein, ça fait bientôt 20 ans, et on a des utilisateurs qui sont attachés au produit depuis tout le temps. Ils ont démarré avec OpenLearner quand ils ont acheté un premier GPS, ils ont trouvé l'outil intéressant, ils ont continué, et surtout, on a des super retours on fait évoluer le produit, et ça s'améliore, et on devient vraiment... On devient très intéressant pour les utilisateurs par rapport à la concurrence, etc. Donc ça nous fait plaisir évidemment, et on a aussi envie d'aller dans ce sens-là, c'est-à-dire qu'on veut rester, on est une équipe, on n'est même pas 15 dans l'équipe OpenLearner, on développe tout.

0: film.
1: Moi, je pense qu'on est pas mal. On a fait une demi-heure. Mais si vous voulez rajouter quelque chose, si vous pensez à une idée ou quelque chose, vous pouvez nous dire.
2: Après, sur les parcours, si je voulais rajouter qu'on prend en compte aussi les signalements des parcours des personnes. S'il y a des parcours qui sont publiés et partagés, il y a la possibilité de le signaler. Donc, ça, on reçoit directement les infos de notre côté. Si la personne signale un passage sur un chemin privé, etc., donc la plateforme continue d'évoluer, prendre en compte les retours des utilisateurs, c'est important pour nous. Et aussi donc, de contribuer à la carte OpenStreetMap. Il y a une bonne continuité là-dessus.
0: On vous remercie. Et qui sait, peut-être un jour on va venir vous voir à Annecy et peut-être on va faire un truc.
1: On peut faire un croisement accrochot Open Runner. Mais merci en tout cas d'avoir répondu à notre sollicitation. Ça fait vraiment plaisir parce qu'on voulait, on cherchait un petit peu à parler à droite à gauche à des gens comme d'autres plateformes. Et Open Runner, non, c'est franchement plutôt cool. Hein. Moi, j'utilise plutôt pour le trail d'ailleurs, je dois l'avouer. Plutôt pas mal pour le trail.
2: C'est l'outil à activité.
1: Oui, c'est vrai.
2: Bien pour le vélo aussi.
1: Tu veux ajouter quelque chose?
0: C'est bon.
1: Ok. Bon, ben merci beaucoup en tout cas et
0: d'avoir été disponible pour Accrocho sur Radio Aioli.
2: Et merci pour l'invitation.
3: Interview intéressante, c'était quand même sympa de en savoir un peu plus sur cette entreprise française qui existe sur le territoire depuis longtemps.
1: Ouais, et puis c'était un peu c'était le pionnier, c'est un peu les pionniers de cette affaire-là avec les GPS comme on en a parlé, donc c'est assez intéressant quoi.
3: C'est donc, ça, voilà. Peut-être on envisage quelque chose ensemble avec nous, Accro, une petite sortie sur le lac d'Annecy, qui sait.
1: Ça serait pas mal.
3: Alors, qu'est-ce qu'on a ensuite?
1: Ensuite, on va parler un petit peu de notre calendrier, de voir ce qu'on a au mois de décembre.
3: On mettrait pas une petite musique pour nous accompagner pour nos calendriers, peut-être?
1: On peut mettre un petit peu de musique. Donc, on va vous parler de ce qu'on a, notamment le 13 décembre. Le 13 décembre, on a la Heavy Climb, four. À 14h, c'est une montée de 1 km à 7% en gravel, donc effectif solide. Et on vous invite à venir juste pour décoller, pour monter. Il y aura des gens, on va faire un petit classement et tout ça. Et on l'a déjà fait l'année dernière, donc c'est la deuxième édition, donc c'est toujours sympa. Normalement, le temps est au beau fixe, donc ça sera pas mal. Et il y a une superbe vue en haut sur tout Avignon.
3: Ventoux aussi, j'espère. Ouais.

0: 13 dans la pensée à tout. Le 13, on vous donne rendez-vous à 20h, à autour de 20h-20h30, en projection d'un film qui est gravé avec un débat avec le réalisateur, l'éditeur qui sera avec nous dans la soirée. C'est un film très intéressant parce que Victor est un peu plus chaud. Ça va être très sympa de le connaître.
1: Ouais, et échanger avec son expérience. Et le film, il dure combien de temps ?
0: 2 heures.
1: 20h30,
0: 21h30.
1: Voilà, t'as le temps, et puis après, normalement, on peut.
0: C'est ça,
1: on peut
0: boire avec vous. On va faire aussi un petit podium de la journée aussi. Je pense que pour ce jour-là, les maillots à coudes sont déjà un
1: peu. Ça, on aime.
0: Notre matériel.
1: Avec un peu de protéine, peut-être.
2: Protéine.
0: Ça, on y travaille.
1: C'est prochain. On vous le dit, c'est prochain. Il faut 500 protéines, 500 bidons, pardon. Donc voilà pour le calendrier de décembre. On rappelle que ce week-end, enfin le 30,

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1: On a eu deux belles sorties. La première, c'était le 23 novembre avec les gars de Aix.
0: Oui, on s'est régalé.
1: On a commencé dans un café, un petit boulanger sur la Barthelas. Et

c'est un long entretien d'une heure et quinze, où on parle spécifiquement du vécu, de l'union et du rapport, pas qu'au vélo, mais au vélo, c'est comment on peut passer sans forcément utiliser la voiture.

0: de voilà.
1: Fini la chanson, l'émission aussi. Allez, ciao.
0: Allez, merci à tout le monde. Ciao, ciao.
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0: une explication à me fournir?
1: Donnez-lui une, oui.
0: Alors, je t'écoute.
1: Une firme s'intéresse à l'établissement de Raider et c'est moi qui en suis le représentant. Or, il se trouve qu'il demande beaucoup trop. Selon mon client, la vue d'une telle quantité d'argent liquide serait à même de l'amadouer.
0: Menteur.
1: Mais voyons, bien sûr que je mens. Mais va donc le prouver.

0: salopard dont tu sais tout juste le nom a disparu avec un chargement d'un demi-million d'héroïne qui n'appartient qu'à moi.
1: Enfin non, Franck, il n'était pas à toi, en fait. C'était trop tard pour que Raider puisse me le remettre.
0: Il était à moi depuis la

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Juan Gilberto, Carlos Lyra, Dorival Caymmi, Antonio Carlos Jobim, Vinicius de Moraes, Baden Powell, qui a fait la musique de cette chanson et de tant d'autres. 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

Et c'est parti pour un Flamand Rouge deuxième. On se retrouve dans la manif du jeudi 6 avril 2023 et il y a un premier rassemblement qui est organisé devant l'École nationale supérieure de la photo d'Arles occupée pour rendre visible la mobilisation à la fois des étudiants et étudiantes des écoles d'art ici et ailleurs et aussi pour mettre

0: avait envie de leur marquer notre solidarité, mais il semblerait qu'elles aient obtenu leur protocole d'accord, puisqu'elles étaient en lutte évidemment pour la, contre la réforme des retraites, mais aussi pour un certain nombre de revendications liées à leurs conditions de travail. Et voilà, a priori, c'est plutôt une bonne nouvelle, mais on essaiera d'en savoir plus. Elles sont pas autour de nous. Par contre, on déambule dans un cortège plutôt joyeux, qui est parti armé de plein de banderoles et d'écriteaux, assez décidé à rejoindre visible le reste de la manifestation prévue à Arles. Et d'après ce que l'on sait, avec une envie de prendre le cortège de tête, ce qui n'est pas très très très bien vu localement. Mais à l'endroit où les deux cortèges se rejoignent, c'est un peu le bazar. C'était ça l'objectif, non, aujourd'hui, c'est un peu mettre le bazar dans le déroulé habituel des manifs, là.
1: Je pense que c'est pas tout à fait foutre le bazar, parce que je pense que rien ne s'oppose. Hein, je pense qu'il y a le travail qui est fait par l'intersyndicale depuis 3 mois, qui porte ses fruits, puisqu'on est toujours nombreux dehors. L'idée, c'était d'avoir un rassemblement au pied de la tour Luma, symboliquement, mais aussi par rapport à l'occupation de l'école de la photographie par les étudiants et étudiantes, ce qui est quand même une bonne chose depuis une semaine. Et donc, nous, on a dit au niveau du NPA qu'on s'associerait à toutes les actions radicales et radicalisation du mouvement, puisque le mépris affiché par Macron et ses sbires sont impressionnants. Donc aujourd'hui, plus que jamais, et c'est vraiment sympa de voir ce qui est en train de se passer, parce que le premier rassemblement était quand même conséquent, et cette rencontre avec l'autre manifestation, c'est formidable, c'est coloré, c'est festif, il y a de la musique. Je crois qu'on tient le bon bout et on ne lâchera pas, il faut gagner le combat contre la réforme des retraites.
0: Ouais, pour une fois, il n'y a pas qu'une sono, il n'y a pas qu'une parole, il y a toute une diversité là qui est amenée à s'exprimer.
1: C'est exactement ça, c'est pour ça que nous, on s'est positionné quand même là-dessus depuis, ça fait quand même des années qu'on fait des manifs. Il est bien évident qu'à un certain moment, je crois qu'il faut radicaliser. La radicalisation passe par des actions qui tapent sur l'économie, mais qui soient visibles et lisibles. Donc là, il est bien évident que ces tours de ville, ils ont le mérite d'exister, mais ça ne suffit plus par rapport au gouvernement qui se braque par rapport à cette réforme.
0: Tour de ville, tu veux dire la manifestation habituelle qui est surtout une marche, quoi, symbolique.
1: La fameuse manifestation, traditionnelle, comme je dis, elle a mérite d'exister, mais je pense qu'il y a d'autres actions qui sont aujourd'hui envisageables, comme on l'a fait sur la zone de Saint-Martin-de-Crau, comme on l'a fait sur le blocage de la RN 113. Et la journée n'est pas terminée, je pense qu'elle va être assez longue dans le cadre des actions à venir et dans les heures qui viennent.
0: Ouais, il y a un tract qui circule, la manifestation ne s'arrête pas au kiosque.
1: Exactement.
0: Il y a un appel à justement.
1: Ça veut tout dire, quoi. Et donc la manif ne s'arrête pas au kiosque, ça veut tout dire, c'est qu'elle ne s'arrêtera pas au kiosque.
0: Et ouais,
1: donc,
0: le kiosque à musique est un peu le point de départ et le point d'arrivée habituel des manifs à Arles.
1: Désormais, alors qu'on sait que quand même que la place de la mairie, c'est quand même symbolique aussi. Donc ça serait pas mal non plus d'être visible sur la place de la mairie aussi.
0: Ouais, mais la 113 aussi est symbolique.
1: La 113, elle sera dedans, t'inquiète.
0: Allez,
1: ça c'est prévu.
0: On s'y retrouve tout à l'heure. La 113, c'est le barreau de national qui fait la jonction. Enfin, c'est la seule portion qui n'est pas de l'autoroute entre l'Espagne et l'Italie. Et c'est un lieu qui a été, comme on l'entendait dans l'émission réalisée il y a peu de temps, qui a été un lieu de mobilisation lors des manifestations à Arles pour bloquer les flux, bloquer la circulation, en particulier des camions. Voilà, c'est un lieu qui est très facile à atteindre depuis le centre-ville d'Arles. C'est un peu la faiblesse de ce barreau routier, quoi. Voilà, ça fait beaucoup de pollution proche de la ville, mais ça fait aussi un endroit qui est très facile à prendre pour les manifestants. On s'y retrouve tout à l'heure. Et peut-être qu'on peut profiter de ce petit espace de silence. On est pile devant la sono. Si ça se rallume, on va devoir
2: chanter
0: avec ou remettre ce petit entretien-là. Mais toi, tu es prof à l'école de la photo,
2: oui.
0: C'est bien ça?
2: Oui, depuis 10 ans, depuis 2013, oui.
0: Et quand on était rassemblés devant, là, tu avais l'air assez émerveillé par l'émulation, toute cette mobilisation qui est du jamais vu pour toi au moins en 10 ans.
2: Depuis 10 ans, c'est vrai que c'est la première fois que les étudiants occupent l'école. Moi, j'avais jamais vu de mouvement de ce type. Et c'est vrai qu'en, je dirais, dans leur mode d'échange, d'organisation, ce que je te disais, c'est qu'en fait, ce sont eux qui sont en train d'apprendre quelque chose au personnel là, en ce moment. Et c'est plutôt bien, ça s'inverse. Voilà, dans les interactions qu'on a avec eux, quand ils expliquent les raisons de leurs actions, de leur manière de s'organiser, quelque chose d'une grande

0: maturité, quoi, en fait, qui est plaisant à entendre et à partager.
1: Bon, ben ouais, c'est des apprentissages mutuels, alors, super.
0: Exactement.
1: Et tu posais la question en particulier des traces qui restent de la collecte de sons, de témoignages.
0: La question qui se pose aussi, c'est toujours la question de... Dans une lutte, il y a aussi la question de l'imaginaire. Mais c'est l'imaginaire, finalement, qui permet à une lutte de déborder de son cadre local. Et donc, il y a des questions de représentation, il y a des questions d'imagination qui se posent aussi dans un mouvement social. Et c'est vrai qu'on se posait aussi la question de comment le représenter d'une manière qui soit un peu alternative à la représentation des médias, qui vont plutôt aller toujours privilégier quelque chose de particulier. Moi, j'ai été photojournaliste, donc je connais ces codes qui sont d'aller chercher un peu le spectaculaire ou l'action. Mais là, on est dans un mouvement social qui finalement s'impose par sa réitération, par sa quotidienneté, par sa banalité.
2: Bonjour à tous.
1: On est pile devant la... Merci. Comment tu t'appelles?
0: Gilles.
2: Merci
0: Gilles
2: d'être venu encore nombreux. On demande aux organisations syndicales.
1: Alors voilà, on est devant la sono de l'intersyndicale, donc ça va être le moment des prises de parole.
2: De l'École nationale de la photographie.
1: Waouh, et l'intersyndicale appelle à la prise
2: donc
1: de parole.
2: Donc on salue la présence.
1: Ouais. Incroyable, non?
3: Incroyable.
1: On est où là? Tu peux nous dire où on se trouve?
3: On est au kiosque de Arles.
1: C'est-à-dire le lieu de rassemblement habituel quoi, du départ.
3: Exactement.
1: Et malheureusement de la fin des manifs.
3: Exactement. Mais peut-être que la fin va pas se finir ici aujourd'hui.
1: Ouais, on s'en doute.
3: On espère.
1: Et qu'est-ce qui va se passer là?
3: Là, les étudiants de l'école de la photo, enfin ceux qui sont mobilisés en tout cas et qui occupent l'école, vont prendre la parole. Et ça, c'est une grande première.
1: Incroyable. Sur la sono de l'intersyndicale.
3: Incroyable ça.
1: Ben, au cas où vous aviez prévu la vôtre, non?
3: Oui, au cas où on avait prévu. On avait tout pour prendre la parole aussi. Mais on s'est fait chaleureusement.
2: Bon, petite, on va commencer. Donc vous avez tous remarqué la présence des jeunes qui sont plus nombreux aujourd'hui. On salue particulièrement la présence des étudiants de l'École nationale de la photographie. On peut les applaudir. Et donc on va leur passer la parole. Après quoi, c'est Sud qui lira le communiqué de l'intersyndicale.
4: Bonjour à tous et à toutes. Depuis le mardi 28 mars à 9h, l'École nationale supérieure de la photographie est occupée par les étudianteux. Une occupation reconductible de jour et de nuit a été décidée jusqu'au mardi 11 avril. Nous, étudiantes et étudiants solidaires envers les luttes sociales actuelles, réforme des retraites, loi Darmanin, précarisation généralisée des écoles d'art, nous alignons sur le communiqué du mouvement d'écoles d'art et de design en lutte, publié le 13 mars 2023. Nous demandons un réengagement financier majeur de l'État pour les écoles d'art qui sont dans des situations de déficit budgétaire important. Il résulte de ces situations de crise des conditions d'études dégradées, alors même que les études sont de plus en plus coûteuses et une souffrance au travail de plus en plus extrême, en particulier parmi les équipes administratives et techniques des écoles. Nous sommes conscientes que notre école se trouve dans une situation privilégiée. Nous pensons que nous nous devons de profiter de la vitrine de prestige qu'est l'ENSP pour donner de la visibilité aux situations d'autres écoles d'art qui sont dans des situations catastrophiques.
5: Bravo! Bravo!
4: Dans un contexte local de gentrification de la ville d'Arles, avec la multiplication des fondations privées, la hausse des prix de l'immobilier qui repousse les habitantes hors des centres-villes, l'Airbnbisation... on peut même pas le dire, donc ça devrait pas exister. Généralisé de certains quartiers, il nous semble encore plus nécessaire d'exprimer notre soutien envers les mouvements sociaux. Pour lutter contre la vie chère, l'augmentation de la précarité salariale et étudiante, nous, les étudiantes et étudiants mobilisés de l'ENSP, soutenons plus que jamais la lutte populaire. Ouais. Depuis le début de l'occupation de notre école, nous avons mis en place différentes actions dont les revendications principales sont axées sur l'ouverture de l'école vers les Arlésiens et Arlésiennes. Cette ouverture s'est cristallisée par l'organisation d'une assemblée générale ouverte à tous le samedi 1er avril, suivie d'une soirée de soutien pour les cantinières en grève depuis 4 semaines, où 1 500 euros ont été récoltés. Une deuxième AG s'est tenue 2 jours plus tard et une troisième aura lieu ce soir à 18h à l'école afin de discuter ensemble des luttes arlésiennes à venir. Il est important pour nous d'expliquer que l'impulsion de cette occupation historique de l'ENSP a été permise en particulier par des semaines d'action menées auprès d'un groupe d'Arlésiens et Arlésiennes mobilisés en soutien au mouvement social contre cette réforme des retraites absurde.
5: Pendant cette dernière semaine, il a été nécessaire de soutenir les actions menées par les salariés en grève dans les domaines stratégiques du département. Nous avons aidé à un barrage filtrant avec les salariés sud de la raffinerie Pétrole Neos de l'Avera à Martigues. Entourés de plus de 300 dockers, nous avons bloqué la sortie principale du dépôt pétrolier de Fos-sur-Mer suite aux réquisitions des salariés grévistes par la préfecture. Une soirée de soutien aux caisses de grève a été organisée et a permis de récolter 700 euros, une somme redistribuée parmi les salariés en grève de l'Avera et de Fos. Pendant 7 heures, toutes les entrées de la zone logistique de Saint-Martin-de-Crau ont également été bloquées. C'est la plus grande plateforme logistique de la région PACA. 150 personnes ont participé activement au blocage au nom d'un collectif interprofessionnel en soutien à des salariés grévistes de la plateforme logistique. Ces dernières semaines ont marqué des mobilisations massives, qu'elles soient locales ou nationales. Les moyens déployés par l'État pour nous faire plier sont de plus en plus violentes et parfois mortelles. Le 25 mars dernier, à Sainte-Soline, 200 manifestants ont été blessés sous le coup des forces de l'ordre, dont 2 militants dont le pronostic vital est toujours engagé. À la veille d'une journée de mobilisation sociale nationale, la commission des lois a décidé de classer la pétition lancée contre la Braven, véritable symbole de la répression policière. Darmanin menace le financement de la Ligue des droits de l'homme qui a dénoncé les violences policières. Manifestants et manifestantes d'Arles, désormais un sentiment est partagé par une immense majorité. Ce pouvoir macroniste s'est rendu incompétent, autoritaire et odieux. Aujourd'hui ou demain, c'est certain, cette réforme va tomber. Nous sommes debout, dignes et déterminés. Bravo ! On est déterminés et on va les terminer. Ouais ! Et jusqu'au retrait de la retraite. Ils sont la majorité, nous sommes majoritaires. On peut gagner et ouvrir la voie à des victoires sociales. L'espoir est là. Le pouvoir est aussi logistique. Pour se faire entendre, des manifestations spontanées, des actions de blocage et d'occupation existent partout en France. Des opérations péage gratuit, entrepôts logistiques occupés, des ronds-points occupés, des mairies occupées, des ponts occupés, des autoroutes occupées, des gares occupées, des universités occupées, des théâtres occupés, des écoles d'art occupées, des lieux de pouvoir occupés. Le pouvoir est débordé. Soyons créatifs. Bonne manif.
1: Et c'est le moment où l'intersyndicale...
6: Non. Fait sa parole. Je vais vous faire lecture du communiqué de presse intersyndicale. En ce 11e jour national de grève et de manifestation, après plusieurs mois de mobilisation, que dire qui n'ait déjà été dit et répété plusieurs fois? Alors répétons encore que nous sommes toujours déterminés à ne pas accepter cette réforme des retraites et le passage en force insultant du gouvernement à l'Assemblée. Le 28 mars dernier, à l'appel de l'intersyndicale, ce sont encore une fois plus de 2 millions de travailleuses et travailleurs, jeunes et retraités, qui se sont mis en grève et ont manifesté. Le monde du travail s'est une nouvelle fois mobilisé dans toute la France et de façon massive et déterminée pour le retrait de la réforme des retraites. La jeunesse a encore une fois été présente et de plus en plus visible dans les mobilisations. Après 2 mois d'un mouvement social exemplaire et inédit depuis 50 ans, très largement soutenu par la population et un parcours parlementaire chaotique, l'absence de réponse de l'exécutif conduit à une situation de tension dans le pays qui nous inquiète très fortement. En ne répondant pas à la demande de retrait, En usant du 49-3, l'exécutif a fait le choix d'accentuer la crise démocratique et sociale. Pourtant, dès le début, les organisations syndicales et de jeunesse avaient prévenu l'exécutif du risque d'explosion sociale que pouvait provoquer cette réforme injuste, injustifiée et brutale. Le gouvernement a la responsabilité de garantir la sécurité et le respect du droit de grève et de manifester. Alors que le calme a toujours caractérisé le mouvement, nous déplorons l'usage injustifié de la force et le nombre de blessés. Depuis des semaines, nos organisations ont fait preuve d'une grande responsabilité. Aujourd'hui encore, nous demandons au gouvernement de prendre la sienne. Et autrement que par l'hypocrisie manifeste d'une consultation à Matignon où tous les sujets pouvaient être abordés, sauf la réforme des retraites, et dont les syndicats ont évidemment fini par claquer la porte. L'intersyndicale soutient les mobilisations, manifestations, les actions intersyndicales et grèves qui perdurent depuis janvier. Elle appelle les millions de travailleurs et travailleuses, les jeunes et les retraités à continuer à se mobiliser. Elle appelle également à des rassemblements syndicaux de proximité, définis localement, et à maintenir la pression, notamment par la grève et les manifestations, ce jeudi 6 avril et au-delà, partout dans le pays, jusqu'au retrait.
1: Alors je viens de recevoir un tract dans les mains pour un rassemblement qui est dimanche 30 avril, rassemblement pour l'eau, rassemblement pour la vie à la centrale EDF de Saint-Chamas. Est-ce que tu peux nous expliquer un peu de quoi il s'agit ?
7: Oui, alors depuis les années 1960, on a détourné 90% de l'eau de la Durance hors de son cours naturel pour faire de l'énergie hydroélectrique. Donc ce détournement a eu d'énormes conséquences d'abord sur l'étang de Berre. En 2 ans, on a tué une mer intérieure qui était salée avec de l'eau douce et des limons de la Durance. On a asséché dans un deuxième temps la Durance puisqu'elle n'a plus d'eau. 95% de l'eau est détournée de son cours naturel.
1: 95%, ouais. Mais il y a aussi les canaux là-dedans, il y a aussi les canaux d'irrigation.
7: Dans justement, ces 95%. J'en arrive. C'est que les canaux en ce moment, comme on a détourné, la nappe phréatique de la Durance donc diminué. Puisqu'on a détourné 95% de son eau, il y avait le changement climatique, cette ressource est en train de s'amenuiser. Alors il y a 50 ans, la Durance avait un volume de 7 milliards de mètres cubes d'eau douce qui venait des Alpes, maintenant elle s'est tombée à 5. Et comme il y a un déficit de pluviométrie de 17-18% en ce moment, peut-être que le volume global de la Durance va encore diminuer de 2 milliards de mètres cubes. Et là, on va manquer de l'eau pour toute la région.
1: Ouais, les choses ne sont pas faites pour s'arranger là, avec le peu de pluie qu'il y a eu cet hiver, le peu
7: grave,
1: de neige.
7: On dénonce ces méfaits depuis de nombreuses années, sachant que EDF a turbiné encore 7 à 800 millions de mètres cubes d'eau douce cet hiver dans l'étang de Berre, et cette eau va manquer cet été pour les producteurs de foin de croc, pour le pastoralisme aussi, pour les 170 000 bêtes qui pâturent dans la croc, mais aussi dans les estives. Voilà, on est en train d'avoir un déséquilibre le plus total sur la région Provence-Alpes-Côte d'Azur.
1: Et quand tu disais nous, c'est avec l'étang nouveau, c'est ça ?
7: Voilà, nous c'est l'association l'étang nouveau, mais bon, on pense que c'est le mouvement citoyen aussi qui doit reprendre ses enjeux, donc on va interpeller la région et les élus par rapport à tous ces méfaits.
1: Et je te demandais hors micro là si vous arriviez à vous faire entendre dans le mouvement social en cours, tu me disais c'est la quête d'un nouveau monde quoi, il a plein de composantes.
7: Exactement, hein, c'est l'ancien monde donc qu'on ne veut plus et qu'on veut modifier parce qu'ils sont en train de tout privatiser. Ils ont privatisé l'énergie, on a vu ce que ça a donné pour la flambée des prix, mais là c'est une volonté aussi de privatiser l'eau. Hein. Voilà, le BTP extrait les matériaux de la Durance, EDF a la même mise sur l'eau, donc voilà, on demande une autre gestion citoyenne et régionale.
1: Et pas si loin de l'étang, du lac de Serponçon, il y a une super belle banderole qui est en train de s'effriter un peu. Hein, mais quand tout sera privé, on sera privé de tout. Ah ben voilà, tu l'as sur la veste.
7: C'est le symbole du monde libéral, ils veulent tout privatiser.
1: Et ouais.
7: C'est pour ça que nous, on veut rester dans les biens communs, l'eau, l'air et la terre, mais aussi des retraites décentes, voilà, des salaires décents, que les gens puissent consommer correctement aussi, hein, de la santé.
1: Merci.
7: Alors, j'ai oublié un dernier point, puisque comme je dis, la Durande n'a plus d'eau, donc elle ne chérit plus les matériaux. Et de ce fait, la Camargue s'enfonce et le littoral mitterrand se disloque parce que les matériaux de la Durande sont plus chariots aussi. Alors à Serpenson, ils en ont 300 ou 400 millions de mètres cubes, ils ne savent plus quoi en faire. À Cadarache, on a 10 millions de mètres cubes de limon, voilà, on ne sait plus quoi en faire non plus.
1: Ils deviennent quoi? Parce que c'est censé être quelque chose de très fertile,
7: alors,
1: les limons.
7: Des fois, ils les remettent dans les canaux, mais c'est très compliqué. Ou alors quand il y a des inondations, ben, ils repartent. Et des fois, c'est un problème majeur, parce qu'ils se remettent des fois peut-être à Valabrègue au niveau du Rhône, ça fait monter le cours du Rhône. Vous voyez, donc on déséquilibre tout ce qui est dans la base du Rhône et le bas du Rhône.
1: Bon, alors aujourd'hui, voilà, on n'est pas là que pour défendre nos retraites, on est là pour défendre bien plus largement, quoi. Les conditions de la vie, non? C'est ça un peu.
7: Vous avez écouté, si vous voulez. Voilà.
1: Merci. Comment tu t'appelles?
7: Moi, c'est Jean-Luc Platon, de l'association Les Temps de Vaux.
1: Merci.

0: Alors, je retrouve Sébastien aussi, qui est de l'intersyndicale, qui est agent territorial, on dit, ouais.
1: En général de l'UNSA, des territoriaux de la ville d'Arles, avec, dans le cadre de l'intersyndicale, des mouvements sociaux, du préavis de grève du nettoiement, et du préavis de grève aussi qu'on avait fait pour les écoles, les cantinières.
0: Ouais. Voilà. Et là, préavis de grève, c'est par rapport à la réforme des retraites, ou c'est aussi plus largement par rapport aux conditions de travail?
1: C'est par rapport surtout aux conditions de travail. Donc on a eu une réunion avec l'administration lundi. Les agents sont sortis contents. Le mardi, on a eu le protocole d'accord, ou mercredi, on a eu le protocole d'accord. Donc on l'a signé parce qu'ils voulaient qu'on le signe. Donc du coup, ils font pas la grève jeudi, ils commencent pas de grève. Ils ont obtenu ce qu'ils voulaient, quoi.
0: Tu disais, il y a un protocole d'accord qui a été signé.
1: Alors, c'est la première, depuis que M. De Carolis est là, ça fait 3 ans, dans le cadre d'un intersyndical, pour les 2 protocoles qu'on a signés, bien sûr, avec l'aval des agents, hein. C'est nos premières victoires, quoi. Donc on est vraiment contents, quoi. Je veux dire, parce qu'on n'a jamais rien obtenu avec cette administration, quoi.
0: C'est une réelle victoire. C'est pas juste des annonces faites pour casser la grève.
1: Non. C'est pas juste. D'ailleurs, ils ont essayé de casser la grève. Ils ont mis des pressions pas possibles au fil des écoles, en leur envoyant des SMS le soir après leurs heures de travail. Ils ont fait venir depuis la semaine dernière, le jeudi, vendredi. Nous, le mercredi, on a eu réunion avec le maire. Donc on ressort de là après 3 heures de réunion. On s'est dit bon. On avait quand même des avancées, mais on veut des écrits. Et entre-temps, eux, ils ont mis au garde à vous tous leurs élus, tous leurs adjoints, pour passer dans toutes les écoles, jeudi, vendredi, et lundi et mardi, pour essayer de casser le mouvement de grève.
0: Ils sont allés mettre la pression, ils sont allés rencontrer
1: Dire que nous, on était des menteurs, que l'intersyndicale, voilà quoi. Leur mettre la pression, tout ça. Et donc, nous, le protocole d'accord, on le reçoit le jeudi. Mais ce n'était pas la retranscription qui avait été dit dans cette fameuse réunion, donc on n'a pas voulu le signer. On a fait des corrections, ils ont envoyé un troisième, et là, c'était correct. Donc après, on reste quand même vigilant.
0: Et ça aboutit à quoi? Ça veut dire des revalorisations de salaire?
1: Ah non, pas des revalorisations de salaire. Donc ça aboutit pour l'histoire des 1607 heures, parce qu'il y a la loi de la transformation publique qui peut changer beaucoup de choses au niveau des filles dans les écoles, parce que c'est un système de travail bien spécifique à Arles, et elle travaille sur 4 jours. Ouais. Sur 4 jours, ils ont le mercredi, donc ils voulaient changer tout ça. Donc grâce à ça, on a ce maintien-là. Alors peut-être aussi avec d'autres scénarios aussi d'heures de travail, ça on verra par la suite. Donc il y avait ça, il y avait les conditions de travail, il y avait par rapport au droit de grève aussi. Qu'est-ce qu'il y avait d'autre? Ah, le mouvement des écoles. Le mouvement des écoles, c'est quelque chose d'important qu'on y tient, donc on ne savait plus s'ils allaient le maintenir ou pas. C'est si les agents titulaires veulent bouger d'école, donc il doit y avoir un mouvement chaque année. Et aussi, ça permet de dégager d'autres places pour tous ceux qui sont précaires. Donc voilà, donc ça, on voulait le maintenir. Et ça, on a obtenu ça aussi. Mais avec cette administration, donc il y a des écrits, on leur a dit de rester quand même vigilantes, et maintenant on espérera qu'ils respecteront le protocole. Quoi. Parce qu'avec eux, on ne sait jamais. Quoi, hein. C'est tellement compliqué de discuter avec tout ce qu'ils nous ont fait depuis le début. Quoi. Donc voilà, c'est pour ça que je vous dis, on est vraiment. L'intersyndicale est vraiment contente, parce que c'est nos 2 premières victoires depuis 3 ans.
0: Il y a qui dans l'intersyndicale locale?
1: Dans l'intersyndicale locale, au niveau des territoires de la ville d'Arles, il y a l'UNSA, la CFDT et la FSU. Okay. Les 2 autres syndicats, ils n'ont pas voulu venir dans le cadre d'un état syndical. La CGT, Force Ouvrière, ils n'ont pas voulu venir. On est un peu déçus par rapport à ça.
0: Et là, il y avait une belle solidarité, parce que c'est des agents qui sont particulièrement invisibles. Autant les cantinières que les agents de nettoiement, avec des horaires de travail très particuliers, très tôt, décalés.
1: Tout à fait.
0: Des restes du
1: monde.
0: Oui,
1: tout à fait, oui, par rapport aux conditions de travail. Pour les agents du nettoiement, c'était de garder la journée continue. Donc c'est très important, parce que de faire travailler les balayeurs l'été en journée coupée, c'est très compliqué avec les chaleurs. Avec les chaleurs qu'il y a actuellement, on le voit, d'été en été ça augmente, donc les agents, Donc eux, c'est une ville où ils veulent que de la visibilité. Voilà, donc il y a des beaux monuments, il y a une belle tour. Donc ils voudraient mettre des personnes. Mais qu'en centre-ville, ils travaillent. Au niveau du notamment, ils ne travaillent pas dans les quartiers, ils ont tout délégué à des associations ou à des boîtes privées. Quoi. Donc cette administration, on le voit depuis qu'on est là. Depuis que moi je suis à mairie, ça fait pas loin de 30 ans, j'ai jamais vu une gestion de cette administration comme ça. Quoi. Le mal qu'ils font aux agents, la fuite des cadres. Ouais. Il y a plus de on doit être pas loin de 30 cadres qui sont partis depuis qu'ils sont là, quoi. 2 DRH. Là, actuellement, le prochain DGST, il va se barrer à Montpellier en juillet. Quoi.
0: Depuis la nouvelle mairie, tu veux dire?
1: Oui, c'est du jamais vu, quoi. Ouais. C'est quand même très important, parce qu'on a pas de DRH. Donc pour travailler, c'est très compliqué de travailler avec ces gens-là. Il y a un gros manque de compétences, quoi.
0: Et ça rassemble quoi quand on parle des territoriaux? C'est à la fois les agents des bibliothèques, des écoles.
1: Ça rassemble tout. Alors des écoles, de tous les services techniques, des services des sports, des stades, des gardiens de gymnase, ouais. Tout ce qui est administratif, état civil, affaires générales, réglementation, donc police municipale aussi, les placiers au marché. On est pas loin de... Alors on était 1400, mais vu qu'ils ne remplacent pas les départs à la retraite, vu qu'il y en a beaucoup qui partent et tout, je pense que quand il a... j'espère que quand il aura fini son mandat, qu'on ne le revoit plus, on sera peut-être moins de 2000, quoi. Hein. Donc on est quand même une... on a quand même une spécificité, qui est... on est la plus grande commune de France. Donc déjà on est tant qu'au niveau des effectifs et on est en train de diminuer comme peau de chagrin. Et c'est pareil dans les services, le service des jardins aussi, des espaces verts. Ça diminue comme peau de chagrin, quoi. Alors ils font plein de restructurations avec des cabinets d'audit. Actuellement ils ont dû faire 4 ou 5 audits, mais c'est pas des restructurations, c'est de la déstructuration des services publics, quoi. Moi je me bats pour le service public et pour les agents. Ça fait vraiment peine de voir, parce que je peux vous dire que dans tous les services, on est en souffrance, quoi. Ouais. Et pour la première fois depuis que je suis à mairie, vous avez eu même le service état civil qui avait fermé.
0: Ah ouais.
1: Parce qu'ils étaient tous en maladie, il n'y avait plus de chef de service, tout ça. C'est du jamais vu, quoi. Ouais. C'est quand même un service régalien. Donc c'est hallucinant, quoi. C'est du jamais vu, quoi, avec ce maire.
0: Ouais. Ben, au moins, en fait, cette mobilisation-là contre la réforme des retraites, elle permet aussi de faire apparaître plein.
1: Oui, tout à fait.
0: De revendications, d'aspirations à de meilleures conditions de travail ou à une plus grande dignité, à une reconnaissance, donc, quoi, tout simplement.
1: C'est la revendication principale des agents. Ouais. Les cantinières aussi, elles ne veulent pas travailler jusqu'à 64 ans. Elles font un travail très difficile. Imaginez-vous les cantiniers, les éboueurs, ou tous les métiers difficiles. Déjà, il faut qu'ils arrivent à la retraite. Ouais. Déjà, c'est très compliqué.
0: Il faut y arriver en bonne santé.
1: Il faut y arriver en bonne santé, mais quand vous travaillez dans ces services-là, ce n'est pas possible. Ma femme travaille dans une école, elle donne à manger à 180 gamins, le bruit, le ménage le matin, parce qu'elles ne font pas que cantinière, elles font le ménage, elles surveillent les gamins, je veux dire, quand elles rentrent à la maison, elles sont crevées, puis les filles arrivent à un certain âge, elles sont très fatiguées, quoi.
0: Et ouais, c'est très fatigué. Tous les agents de l'ombre.
1: Voilà, donc 2 ans de plus, c'est énorme. C'est énorme, c'est pas possible. Ça veut dire quoi? Après, ça va être quoi? Ça va être plus encore, d'année en année, on va nous dire, après, ça va être 66 ans, 67 ans. Non, c'est pas possible. Voilà. Et donc, après, bien sûr qu'on s'est servi de ça aussi pour poser nos revendications locales. Et tout est lié, quoi, en fait. Tout est lié. Voilà, donc, il faut nous faire entendre.
0: Bon, on s'est fait devancer par la manif, on les rattrape.
1: Ouais, moi, je vais aller faire des tracts, là.
2: C'est trop cher, mais pour le patron, il reste du pognon.
0: C'est là que l'annonce prend forme, la manifestation ne s'arrête pas au kiosque, disait le tract. Ben voilà, il y a toute une partie du cortège, une grosse partie du cortège qui se dirige tout droit vers la route nationale 113. Plusieurs centaines de personnes là qui descendent le boulevard des Lys en direction de l'échangeur pour sûrement en prendre le contrôle. Et on parle même d'un pique-nique sur l'autoroute, hein, enfin sur la 2x2 voies. Et voilà, le premier camion est arrêté, la première voiture est arrêtée, la première voie de la 113 est bloquée. Déjà amène des poubelles, des banderoles, des pneus, des plots, des fumigènes. Et le trafic s'interrompt. Il y a des gens qui essayent de forcer le passage. C'est comme un peu un retour des gilets jaunes là, non, sur leur terrain.
3: Vous avez tout compris. Les journées, depuis 2018, on est là. On sera toujours là, quoi qu'il se passe.
0: Et ouais, vous vous en étiez déjà à l'époque.
3: Ouh là là, on a donné, hein, merci, hein, franchement, c'était... Il fallait y être là, on est là, on sera encore là et on sera toujours là, quoi qu'il se passe.
0: C'est ça un peu l'intérêt de ce mouvement aussi, là, quand la réforme des retraites, c'est qu'il regroupe plein de gens, plein de sensibilités, non ?
3: Tout à fait.
0: Eh bien merci, comment vous appelez ?
3: Je vous en prie, Palomine.
0: Merci Palomine. Bah alors, évidemment, ça se tend un peu. C'était un peu et déjà en train de tracter aux voitures. Une petite réaction peut-être ? Vous aviez prévu, et c'est pas une bonne idée de prendre la 113 les jours de manif. Hein.
4: On savait pas, mais bon, faut bien se battre. Hein.
0: Ouais.
4: C'est comme ça.
0: Vous, ça vous dérange pas plus d'être bloqué là avec nous, quoi ?
4: Non, non, bah,
5: y a pas d'urgence.
4: Y a pas d'urgence.
0: Ouais.
4: On attend, voilà.
0: Les urgences sont ailleurs.
4: Voilà,
5: c'est ça.
0: Bon, mais merci.
4: Ça va s'arranger pour tout le monde, hein.
0: Ouais.
4: Parce que le pays va mal. Hein.
5: Ouais.
4: Franchement, très très mal.
0: Bon, si vous êtes bloqué longtemps, je crois qu'il y a un pique-nique qui va arriver.
5: Ah bah, c'est pratique ça.
0: Et oui, il y a des gens sympas et détendus et solidaires. Il y a aussi des gens en gros stress parce que leur camion ne va pas arriver à temps pour faire les livraisons. C'est le cas d'un chauffeur apparemment espagnol qui doit se rendre en Italie. Et voilà, c'est comme c'est le cas de beaucoup de containers et de chargements sur cette route. C'est qu'elles font la navette entre l'Italie et l'Espagne. Entre le sud et le nord de l'Europe, et ça crée un certain stress.
6: Ok. En fait, c'est un barrage filtrant. L'objectif, c'est juste de bloquer les camions majoritairement. Il y a des petites pauses, comme ça, les gens ne prennent pas de vitesse. Vous allez pouvoir passer. Si ça vous va, je vais juste attendre un petit moment et après, vous allez pouvoir avancer. Ok, super. N'avancez pas plus parce qu'il y a des gens, en fait.
0: Non, non, c'est ça, c'est un barrage filtrant aujourd'hui. Hein.
6: Oui, en tout cas, de notre côté de la 113, c'est un barrage filtrant.
0: De l'autre côté, ça filtre aussi un peu, non ?
6: Ça filtre tout doucement, oui. Donc, barrage filtrant avec arrêt. L'objectif, c'est de garder les camions à l'arrêt sur la voie rapide. Mais les voitures, c'est pas elles qu'on veut bloquer. Et pendant ce temps, on tracte, on informe, on dit aux gens ce qui se passe. Bientôt, on va les inviter à un pique-nique.
0: Et il y a une collecte pour des caisses de grève.
6: Tout à fait.
0: Oh là là, il y a même un taxi dans le blocage, quoi. Comment ça marche, la tarification d'un taxi, quand vous êtes à l'arrêt, là, quand vous êtes dans un blocage ?
7: C'est à l'heure.
0: Ça veut dire que c'est pas prévu dans les conventions, ça.
7: C'est ça, tout à fait.
0: C'est-à-dire c'est tout pour le client.
7: C'est ça. C'est... Non, pour la sécu. C'est la sécu.
0: Ah, vous avez de la chance. Heureusement que c'est pour ça.
7: Voilà, c'est pour les raisons médicales que monsieur est là.
0: Mauvais jour pour prendre le taxi, sinon. Hein.
7: C'est la vie, c'est la vie.
8: On va passer à la télé.
0: Non, c'est pour une radio locale.
8: Ah,
0: et ça va, vous, ça vous met pas plus en stress que ça, non. D'avoir un rendez-vous médical, là ?
8: Non, mais de toute façon, il est fini, le rendez-vous médical. C'est plus qu'à attendre. Hein.
0: Ah ouais. Bon, mais c'est sympa, quoi. En tout cas, de trouver des gens patients, tranquilles, un peu solidaires de ce qui se passe. Alors, il y a aussi des gens qui nous demandent à manger, là. Les beignets, c'est ça ? Tu veux des beignets ?
9: Oh, j'ai vu ta cagette, je pensais que tu vendais des beignets.
0: Ah, mais c'est vrai, on aurait pu croire. Non, en fait, il y a un petit studio mobile de radio dedans.
9: Le moment auquel tu allais faire chouchou, beignet.
0: Non. Ça, mais ça va pas tarder à arriver. Franchement, si les gens sont bloqués longtemps, il y a un repas qui est prévu.
9: Et
0: là.
9: Après, de toute manière, ils ont raison. Hein, de toute façon, vous êtes une grève pour du grand n'importe quoi, il y aurait plus de tension. Mais bon, là, c'est normal, quoi.
0: Ouais, et puis c'est pour tout le monde, quoi.
9: Exactement.
0: Vous êtes au boulot, là ?
9: En fait, on déménage.
0: Mais à titre perso, quoi ?
9: Ouais, c'est du perso. Ouais.
0: Ok. Vous auriez préféré être bloqué au boulot ou quoi ?
9: Franchement, peu importe. Tant qu'on comprend le délire, il n'y a pas de problème.
10: Ah, là, ça a un sens.
0: Ouais.
10: Ça a un sens, c'est bien.
9: Ouais. De toute façon, hein.
0: Vous arriviez d'où, vous ?
9: Nîmes.
0: Et en amont, vous n'étiez pas bloqué là-bas ?
9: Non. Bon courage.
0: Ouais, ben vous aussi, merci pour le sourire. Bonjour, ça va, ça vous stresse pas ce blocage ? Tout va bien ?
11: Ça va, je suis pour eux, je suis avec eux.
0: Ouais, vous êtes avec nous ?
11: Je suis avec tout le monde, moi. Ça change,
12: enfin. Non, pas avec tout le monde.
11: Non, que ça change, enfin, oui. Qu'on les change, qu'on les fasse gicler de là-haut.
12: Il y en a avec qui on n'est pas, quand même.
11: C'est vrai, j'avoue.
0: Bon, mais en fait, on tombe sur énormément de gens qui sont solidaires du mouvement, là.
11: Ah, mais oui, c'est obligé.
0: Aussi, quoi.
11: C'est obligé, quand on voit ce qu'on nous fait, là, il faut arrêter à un moment donné. Hein. En tout cas, courage, je suis avec vous.
0: Bon, ben merci pour la patience.
12: Je vous en prie. Malheureusement, c'est plus quoi faire en commun pour se faire entendre par cette personne sourde qui s'appelle Macron.
0: là, vous arrivez de Haute-Garonne, vous?
13: Ouais,
0: de Toulouse. Et ça bloquait sur la route en amont ou quoi?
13: Ouais, tout.
0: Premier blocage du jour.
13: Ouais.
0: Bon, alors les jours de manif, faut pas passer ici, hein. Ça c'est systématique. Là, la 113.
13: On passe pas souvent.
0: Ouais.
13: Ça fait de l'animation.
0: C'est un groupe de musique? C'est un.
13: Non, c'est
0: une
13: c'est
0: écurie.
13: Régie vidéo.
0: C'est régie vidéo. Ah, vous allez être en retard là. Hein.
13: Une bonne excuse, je pense.
0: Allez, bon.
13: On dira que c'est la faute à Macron.
0: Ouais, bonne
13: ça
0: excuse.
13: Arrive, on va la con.
14: Dans ma tête, trop peur. Mais peut-être quelque part déjà, je sais pas.
15: Ah ouais, ça change tout là.
14: Bon, hein, ça, c'est...
0: Vous n'avez pas marre de salir la route?
15: Non. On l'illustre.
0: Ah, c'est de la
15: on
0: déco.
15: On l'informe.
0: Manu Militari.
15: Macro dictature.
16: Capitalo mixture.
0: Capitalo mixture.
15: Tout est dit.
0: Et un mot aussi en amont de ça. Serge, 30 ans, ni oubli ni pardon. Ça vient d'un rassemblement des semaines passées. Ça avait déjà été tagué sur les bordures de la route. Alors, Greg, comment ça se passe ce matin là?
17: Je finis ma chips.
0: Ah ouais, il y a des chips parce qu'il y a aussi un pique-nique sur la 113 là.
17: Bah, ce matin, ça se passe plutôt pas mal. Comme à notre habitude, on a fini sur la nationale. C'était un peu indécis le départ, j'ai trouvé, mais au final, il y a plein de monde qui a suivi, donc c'est plutôt cool. Et puis cette fois, on a innové avec un pique-nique pour essayer de tenir un peu les gens, parce que souvent, ça part tranquillou. Donc là, si on a un peu à manger, peut-être ça motivera un peu plus. Et puis.
0: Ouais, moi j'ai vu plutôt des gens détendus dans les voitures. Hein. Plutôt sympa, solidaire, en soutien à ce qui se passe. Quoi. C'est au niveau des camions là que c'est plus tendu. Quoi.
17: Là, le barrage filtrant a l'air d'être plutôt bien marché. Les voitures passent bien. Mais je me demande, j'avais l'impression qu'il y avait moins de camions que d'habitude. Je sais pas s'ils ont bifurqué avant.
0: Ah, mais peut-être qu'ils avaient anticipé.
17: Mais bon, moi on bloque quand même l'axe. Donc dans tous les cas, ça fait chier.
0: Et ouais. Mais là, la police était sur place en avance, hein, ouais. Avec son commissaire.
17: Le commissaire, on a vu la BAC depuis le rassemblement devant la préfecture. Il y a la BAC qui est avec nous aussi. Alors qu'avant, ils n'étaient pas là.
0: Ils ont des pancartes?
17: Oui, c'est la BAC passe le BAC.
0: Allez, la BAC passe ton BAC. Peut-être aller le voir, monsieur le commissaire, aussi, voir s'il veut nous dire un mot.
17: Ouais, il est... Je sais pas trop, moi, je le sens pas trop, ce commissaire.
0: Ah, on va aller voir. Petit tour au pique-nique d'abord. Qu'est-ce qu'il y a dans ce pique-nique?
18: Il y a un super taboulé, semoule, carotte, pois chiche, persil. Wow.
0: Mais il y en a pour 200 quoi, 2000. Ouais.
18: 2000 au moins, oui. Il y a beaucoup de pain, beaucoup de chips, beaucoup de chips.
19: Ouais.
18: Et une petite salade d'orange qui sera que pour les privilégiés parce qu'il n'y en a pas beaucoup. Et un peu de compote.
0: Putain, c'est joli ça pour un repas à même la 113 quoi.
19: Et un peu de saucisson.
0: Bravo.
18: Ouais, on est en bouche de pain là.
19: Alors, je veux du taboulé.
18: On coupe le pain et après on coupe.
19: C'est super taboulé avec des pains de marché.
0: Monsieur le commissaire, est-ce que vous voulez nous partager une réaction? Non, vous faites non de la tête.
20: Non, écoutez, c'est de la gestion paisible d'une manifestation déclarée, mais qui, dans ses modalités actuelles, n'était pas prévue, même si elle était un peu anticipée.
0: Oh, vous le saviez, non? Vous le saviez?
20: On s'en doutait un petit peu, mais pour le moment, bon, les gens ont un comportement civique, sans casse ni violence, donc ça reste acceptable pour nous.
0: Ouais, c'est plutôt une question de sécurité, là, des voitures, d'assurer la circulation?
20: Ben la circulation étant bloquée, il n'y a pas de problème de ce point de vue. Après, il faut éviter la confrontation entre les automobilistes arrêtés qui attendent parfois des heures et les manifestants, c'est toute la difficulté.
0: Ça va pas vous coûter votre poste, là, tous ces blocages de la 113?
20: A priori, non.
0: Ça devient une habitude, en tout cas.
20: Ben, ça devient une habitude de certains manifestants qui ont encore envie d'exprimer leur mécontentement de cette façon-là. Peut-être que dans les semaines à venir, il y a d'autres modalités, voire... plus de manifestations.
0: Peut-être qu'ils seront entendus par le gouvernement.
20: Je ne sais pas.
0: C'est une option.
20: Nous verrons.
0: Ouais.
20: Nous verrons bien. Nous restons vigilants.
0: Bien, bien. Eux aussi, semble-t-il. Merci pour ces quelques mots.
20: Excusez-moi, c'était quel média?
0: C'est pour une radio associative.
20: D'accord.

0: On est même survolé par les cigognes. C'est des cigognes ou quoi?
1: Bah ouais.
0: Waouh. Oh, les cigognes avec nous.
2: Ok, putain là.
0: Elles savent peut-être pas ce que c'est qu'une manif, quoi.
1: Elle a l'air de comprendre ce qu'ils font quand même. Elle a l'air de squatter un peu, quoi.
0: Mais ça donne l'occasion de regarder ce ciel qui est magnifique quand même, non?
1: Avez-vous déjà vu? Voilà.
0: Un ciel moutonné.
1: Tout vraiment à rester ici, à passer un bon petit temps.
0: Il manque des chaises longues quand même.
1: Ouais, ça vient.
0: Ça, ouais. Le taboulé, il est pas mal?
1: Le taboulé est pas mal, bien naillé.
0: Vous aviez envie de partager une réaction? Vous étiez intrigué par la cagette studio mobile de la radio, là? Vous, vous êtes d'ici, vous êtes d'Arles?
3: Moi, je suis d'Arles, et c'est la troisième fois que je monte là sur la voie rapide. La première fois, j'avais regardé de loin. La deuxième, je suis resté du début jusqu'à la fin. Ça avait duré 2 heures, en ambiance sympathique. Hein.
0: Ouais.
3: On ne voit pas les heures comme les médias habituels ou les médias, comment on peut dire,
0: sensationnalistes.
3: Veulent nous le faire croire. Hein. Il y a une bonne ambiance et ce qui est agréable, c'est de voir qu'il y a beaucoup de jeunes aujourd'hui. Ouais. Et puis la soupe servie, la soupe du riz.
0: Taboulé, salade de fruits, voilà, tout bien quoi.
3: Super.
4: On est juste là pour dire ce qu'on. Faire passer les messages, hein, que non et non et non et non. Voilà. Non, non à 64 ans, non le 49-3, non. Aux flics qui sur les jeunes à Saint-Soline, ce qui s'est passé là, ce samedi de guérilla, non, non et non, voilà.
0: Ouais, non quoi.
4: Non. Et sans arrangement, sans retour, c'est comme ça. Non.
5: Non, il n'y a pas d'arrangement.
0: Et ouais, vous êtes d'Arles aussi?
5: Oui.
0: Et c'est votre xème journée
5: de
0: mobilisation là.
5: J'en ai fait 9 parce que suite à l'opération, il y en a 2 que j'ai pas faites.
0: Ah ouais, mais vous venez quand même avec une canne, mais vous venez quoi jusqu'ici là?
5: Ben oui, parce que je pense que c'est important, n'est-ce pas? Même si pour moi, l'avenir il est dans le dos, il y en a qui l'ont devant et il faut le préparer. Et c'est pas avec ce qu'on nous met là, les 64 ans dans les dents, que ça va faire avancer la société. On n'est pas là pour travailler comme des esclaves jusqu'à pas d'âge.
0: Ouais.
5: Parce que j'ai pris la retraite à 60 ans, hein. Mais croyez-moi, il y a 5 ans, 6 ans de bon. Après, ça commence, rendez-vous chez machin, rendez-vous pour ceci, rendez-vous pour cela. Parce que le corps, il se déglingue, hein. Faut pas rêver, voilà. Alors si c'est pour travailler toute sa vie et après faire le tour des médecins et ne plus pouvoir rien faire, ni voyager, ni c'est pas la peine.
0: Eh ben ouais, il y avait un très joli slogan qui disait en gros... Là, ça reviendrait à échanger les 2 plus belles années de sa retraite contre les 2 pires années de travail.
5: Absolument, absolument. Moi, je suis désolée, j'avais pas un travail très physique, mais quand même, à 60 ans, j'étais fatiguée. Hein.
0: Ouais. Vous travailliez dans quoi, vous?
5: Je faisais de l'éducation routière dans les écoles primaires,
0: ouais.
5: Toutes les écoles de la ville. Mais charger, décharger des vélos, un camion complet, un gros fourgon complet de matériel, tous les jours, voire 2 fois par jour, ça use quand même. Hein.
0: Ouais.
5: Voilà, bon, c'était pas toute l'année, puisqu'il y avait des cours en salle, il y avait des devoirs à corriger, des cours à préparer, tout ce qu'on voudra. Mais enfin, malgré tout.
0: Et puis, il n'y a pas que les métiers physiques qui sont fatigants. En fait,
5: absolument.
0: La routine en soi, elle est fatigante.
5: Absolument.
0: Le travail, il use toujours d'une manière ou d'une autre.
5: Même,
0: quoi.
5: Il faut quand même voir que quand on rentre à la maison, je parle en tant que femme, hein, il n'y a pas que le boulot, on a fermé la porte du boulot, mais il faut aller faire les courses, il faut faire le ménage, il faut s'occuper des gamins.
0: Et ouais, c'est le deuxième boulot, quoi.
5: Voilà.
0: Voire le troisième, quatrième.
5: Et puis, quand on prend, nous, de l'âge et qu'on approche de la retraite, c'est nos vieux dont il faut s'occuper.
0: Ouais.
5: Parce qu'ils deviennent dépendants, plus ou moins dépendants, il faut bien qu'on s'en occupe. Et les petits-enfants, qui s'en occupent? C'est bien les grands-parents.
0: Ouais.
5: Si à 64, 5, 6, 7, parce qu'il ne faut pas rêver, 64, c'est dans le meilleur des cas, n'est-ce pas? Mais ça peut aller bien au-delà, notamment chez les femmes qui ont des carrières hachées et ainsi de suite. Ben, elles ne s'occuperont plus de leurs petits-enfants.
0: Ouais.
5: Non, c'est pas la société qu'on veut, c'est tout. Moi, je me souviens, Bon, je change un peu de sujet. Mais pour rattraper le quoi qu'il en coûte de M. Macron, ce n'est pas forcément totalement lié avec la retraite, mais malgré tout, on a le milliardaire le plus riche. On pourrait peut-être faire comme d'autres pays, petite taxe pour combler les trous de M. Macron, le quoi qu'il en coûte. Oui. Voilà, ben non, on ne le fait pas, nous.
0: Ouais, ça n'a pas l'air à l'ordre du jour.
5: En 1976, vous n'étiez pas né. Non. Tous les Français ont payé une taxe exceptionnelle, un impôt sécheresse en 1976. Je m'en souviens parfaitement. À l'époque, j'étais à mon compte depuis pas longtemps. Ça faisait un peu mal quand même, hein, l'impôt sécheresse. Là, on n'a pas hésité à taxer tout le monde pour l'impôt sécheresse. Il y a eu un problème, il y a eu le Covid, il y a eu ci, il y a eu ça. On peut peut-être taxer un petit peu ceux qui ont les moyens.
0: Et là, ça vous donne de l'espoir de voir toute cette mobilisation ?
5: Moi, ça me donne de l'espoir, c'est les jeunes. Parce que jusqu'à présent, les manifs, je les ai fait toutes. Les gilets jaunes, j'y étais aussi. On voyait beaucoup de cheveux blancs, n'est-ce pas ? Quand on voit de la jeunesse qui, en plus, ont des idées, qui ont des discours intelligents, oui, j'étais un peu pessimiste jusqu'à maintenant. Là, en voyant toute cette mobilisation de jeunes, ouais, ça donne de l'espoir, c'est vrai.
0: Et puis des jeunes qui font le lien entre toutes les questions que vous souleviez, quoi. L'injustice sociale, l'injustice sexiste.
5: Absolument.
0: Ouais.
5: Alors que, bon, pour ce qui est de l'école de photo, ce sont des jeunes qui, malgré tout, sont issus de milieux privilégiés, mais qui ont un regard objectif sur ce qui se passe. Et ça, je trouve ça formidable. Voilà.
0: Merci. Comment vous vous prénommez ?
5: Chantal.
0: Merci Chantal.
5: C'est un prénom typique des années 50, donc voilà.
0: Merci, bonne suite quoi. Qu'est-ce qui se passe ? Ah, c'est des camionneurs qui s'énervent.
2: Voilà.
0: C'est quoi qui se passait là ?
2: Mais c'est eux qui emmerdent là, les deux camions.
6: Les deux qui bloquent, c'est pas nous.
0: Mais ouais. Parce qu'ils voulaient passer en fait, ils forçaient
2: et
0: le barrage.
2: Ils se sont mis là en disant les voitures passent, on va passer nous aussi.
0: Et du coup les voitures passent plus. Mais là ça fait un moment, il n'y a plus personne qui arrive, non ? Ils ont dérouté tout le monde en amont, non ?
2: Oui, je pense qu'ils ont eu les détours.
6: Ouais, ils ont dû partir.
2: Ils font passer par là-bas.
6: Bande de crocs.
2: Ouais, mais ça. Oh, ça fout tout le bordel.
6: Ça va foutre le bordel.
0: Ah ben, ça le met partout, ouais.
6: Comme ça, au moins, ça fout le bordel de partout.
0: Mais c'est des alliés, là, finalement, ces deux camionneurs, là. Ils ont fini le travail de blocage, quoi.
6: Parfois, ils se bloquent.
2: Mais c'est pas ça, c'est qu'il y a eux qui se bloquent. Qui sont derrière.
0: Et ouais.
2: Il y a une douce, tout ça, là.
6: On laisse passer les voitures et ils bloquent. C'est eux qui bloquent, c'est pas nous.
0: J'ai essayé d'avoir sa réaction, monsieur. Vous voulez nous dire une petite réaction ?
7: Franchement, des guignols vous êtes. Mais vraiment, vraiment, parce que vous faites chier les gens qui bossent, les gens qui ont des problèmes, les gens qui doivent avoir leurs enfants qui sont malades peut-être. Et les mecs qui sont, je veux dire, qui sont à toucher, c'est à ceux qui créent les lois, eux vous les laissez tranquilles. Donc franchement, ce que vous faites, c'est emmerder les gens.
0: Et les gens qui ont besoin d'aller à l'hôpital, ils passent, hein. Les voitures, elles passent. C'était ça le principe.
7: Vous en savez quoi de ça ? Arrêtez.
0: Eh bien, on remonte. Il y a des gens qui remontent les fils de voitures, qui vont parler, voir s'il y a des urgences, rassurer les gens, donner de l'eau.
7: Désolé, j'ai pas les moyens de manquer une journée, j'ai pas les moyens de faire ce que vous faites. J'en ai pas les moyens. Donc, vous me fascinez, franchement, vous me fascinez. Quel tableau. Allez, laissez-moi tranquille, faites votre merde. Quand vous avez décidé de laisser travailler, vous laissez travailler.
0: Eh ouais. Et c'est un peu pour tout le monde, quoi, c'est tenté, ça.
8: Si on est sur la 113, c'est qu'on y croit encore.
0: Ça va, t'en as pas marre, toi, de te retrouver tous les mardis, tous les jeudis, là, sur la 113 ?
9: Ben, c'est sûr que c'est pas mon objectif dans la vie, quoi, globalement, quoi. Donc, en fait, voilà, ils travaillent pour eux au détriment de l'intérêt général. Et donc, du coup, ben, moi, ça me contraint à venir une fois par semaine, deux fois par semaine, voire plus en ce qui me concerne, hein, parce qu'il faut un peu bloquer les raffineries, bloquer l'économie, toucher là où ça fait mal. Mais c'est pas de gaieté de cœur, hein. Moi, je suis au chômage en ce moment. J'ai pas de revenus, je suis en train de créer ma société, ma petite société. Et donc, tout le temps que je passe là, je ne pense pas à travailler pour moi. Donc non. Par contre, j'y vois quand même quelque chose de aussi festif. Les gens se retrouvent, se parlent. Il y a de l'éducation populaire. On rencontre plein de gens et qu'on n'aurait pas rencontré autrement. Et c'est toujours ce qu'on constate avec l'humanité, quoi. C'est aussi dans l'adversité que des belles choses se passent. C'est un peu dommage, c'est aussi à réfléchir, quoi. On n'est pas obligé d'être dans la merde pour faire des belles choses. Voilà, ça m'inspire ça comme réflexion, quoi. Voilà,
0: c'est ça. Ça se tend un peu avec les camionneurs et compagnie, là, il y a des gens qui essayent de passer. Heureusement,
9: ouais.
0: Il y a la chorale là, ouais. Pour rendre l'ambiance un peu plus gaie.
9: Ouais, on a essayé d'organiser des choses bien, proposant à manger, même aux routiers, en chantant, mettant de la musique. Mais voilà, ouais, là-bas, un peu plus haut sur le blocage, c'est tendu. Il y a un type qui a sorti un couteau. Pour l'anecdote, la semaine dernière, je me suis pris un pain dans la gueule par un type énervé. Donc ouais, c'est aussi rugueux. Par moments, c'est rugueux, quoi. Et ça, il faudrait aussi que certaines personnes qui restent chez eux là et qui nous disent c'est bien, tenez, ben, ils se rendent compte qu'aussi c'est peut-être une minorité de personnes qui, entre guillemets, s'exposent. Alors attention, on n'est pas à la guerre, quoi. Mais en attendant, ouais, ça peut être rugueux, c'est pas marrant, c'est violent. Moi, j'ai encore une marque dans l'œil, là. En attendant, on se bat pour tout le monde, on se bat pour d'autres qui, après, par contre, dans les repas, je les entends, là, souvent, là. Là, ils sont toujours à gueuler contre ce monde, etc. Par contre, quand il faut les bouger, ben, y a pas grand monde. Avec moi, j'ai toujours cette maxime en tête, hein. Le monde, il n'est pas comme ça. Le monde, il est comme on le fait, quoi. Donc, à nous d'agir pour le faire comme on le veut. Et en plus, c'est que des bonnes intentions, hein, parce que c'est que des combats pour le bien-être général, pour tout le monde. Et se rappeler que notre pays, c'est quand même un pays dans lequel on a mis en place ce système de solidarité entre les jeunes et les vieux, entre ceux qui sont malades et ceux qui ne sont pas malades, entre ceux qui ont du travail et ceux qui ne sont pas du travail. Et ça, ça a été acquis de haute lutte par le Front Populaire, par le programme du Conseil National de la Résistance qui a été écrit, je le rappelle, en 1943 dans une cave sous l'occupation avec des gens qui ont rêvé d'un autre monde et qui ont su le mettre en place. Et ce monde-là, cet idéal, il est détruit au nom du grand capital, quoi. Voilà. Et donc ça, aussi, il faut le rappeler, il faut en parler avec les gens parce que je pense que les gens, ils pantoufent, quoi. Ils sont dans leur petit confort, quoi. Et le confort m'amène une autre réflexion, Mathieu, puisque je te parle, c'est que notre confort à nous, quand même, il est là parce que l'Occident, les États-Unis en particulier, mais l'Occident aussi exploite le reste du monde, quoi. Et donc le reste du monde paye notre niveau de vie, et ça serait temps qu'on en ait conscience, quoi, en fait. Et on réglera pas ces problèmes sans une vision holistique, quoi. Ouais, magnifique.
0: Non, mais parce que c'est beau. En fait, c'est vrai que c'est un mouvement dans lequel on entend énormément de, comment dire, de fronts mis en avant, quoi, de contestations, de problématiques, de recherche de solutions, d'autres mondes, quoi. C'est, voilà, ouais. C'est pas uniquement une question de retraite.
9: Non, non, en fait, la question des retraites, elle est là, évidemment, c'est un catalyseur. Mais en fait, quand on parle avec les gens, on s'aperçoit qu'il y a des vrais mécontentements qui sont vachement plus profonds. Et il y a plein de sujets, en fait, il y a plein de sujets qui sont abordés. Il y a la case des services publics, la case de l'hôpital, de l'éducation nationale, la case de la SNCF et l'autoroute qui a été vendue au grand capital, etc. Et en fait, il y a plein de gens aussi qui ont conscience de ça. Et ça parle de tout ça sur les blocages, en fait. Donc, quand j'entends dire par certains responsables, je ne sais plus qui disait ça, voilà, les manifestants ne savent pas lire, je ne sais plus quel intello disait ça, ne savent pas parler, voilà, cette espèce d'intelligentsia là, bien pensante qui se considère au-dessus, quoi, alors que c'est absolument pas le cas. Il y a un tas de gens hyper éduqués, il y a un tas de gens qui le sont pas de par leurs études, mais qui ont profité de l'éducation populaire. Il y a vraiment de la réflexion, et il y a 99% de braves gens, quoi, et des gens qui veulent en découdre, moi j'en connais pas ici. Voilà. Par contre, je vois des gens qui se disent, mais quand on est gentil, quand on est poli, quand on demande, quand on a la légitimité du peuple, on nous écoute pas. Donc la question de la violence se pose aussi, quoi. La violence d'État qu'on nous impose, quand est-ce qu'on y répond aussi de manière violente, quoi. Et puis, alors je te fais même pas part de mes réflexions sur la sémantique utilisée par les gens du gouvernement actuellement. Quand j'entends parler d'éco-terrorisme, de terrorisme intellectuel, quoi, c'est ahurissant, quoi. C'est ahurissant qu'on en soit là. Et ça, bien sûr, c'est possible avec la complaisance des médias qui appartiennent à des milliardaires, qui sont souvent la voix de leur maître, quoi, et qui en fait font plus leur boulot de journaliste. Par exemple, tiens, je prends un exemple tout con. Actuellement, ça fait 3 semaines que le Rhône est bloqué. Il n'y a plus une péniche qui circule sur le Rhône parce qu'il y a les camarades des écluses, des éclusiers, les gens de la CNR qui bloquent la circulation. On n'en entend pas parler. On n'en entend jamais parler au JT de tout ça, quoi. Voilà. Et pourtant, ça a lieu. Et en fait, on se rend compte qu'il y a plein de mouvements partout en France qui sont tus. Et ce qui fait que quand toi, localement, tu te bats, tu as l'impression d'être isolé, alors qu'il y a un tas de gens qui se battent, quoi. Et puis après, il y a les gens qui n'ont pas les moyens, parce qu'ils sont étranglés par les dettes, parce qu'ils ne gagnent pas assez d'argent, parce qu'ils ont peur aussi. Ouais, parce que ça fait peur des flics qui te tapent sur la gueule, quoi, évidemment, quoi. Et en attendant, là, on est en train de...
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0: 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On s'en sort par à la 2. Allez, on remue là.
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6: Et il m'a cassé le crâne avec cette introduction.
7: Super, bordel. Fin de demi-heure pour commencer. Et en plus, là, on m'appelle. On m'appelle. Est-ce que on prend l'appel? Allez,
6: vas-y,
7: on
6: prend l'appel. Prends l'appel.
7: Oui, allô? Allô? Je vous entends pas?
6: Ah non, la prime à l'autoconsommation, c'est pas possible par contre. Non. Non, il est pas éligible.
7: Nous sommes pas éligibles, désolé.
6: Et ouais, mais ça, c'est parce qu'il faut voter pour la gauche. Faut arrêter de voter pour la droite. Faut voter à gauche.
8: Avec une installation qui permet d'éviter les hausses. Juste quelques questions rapides pour voir si vous êtes éligible.
6: Oh, on est en studio. Non, on est en
7: oui,
6: studio.
7: Bien sûr. La prochaine fois. Rappelle-moi plus tard. Ciao.
6: Quel enfer. Tout ça, c'est enregistré?
7: Oui, bien sûr, c'est tout ça enregistré. On a tout fait passer par le filtre.
6: Mais ce qu'il n'a pas.
7: Mais tu crois que c'était. Mais c'était pas une personne vraie, hein?
6: Ouais.
7: Ah non.
6: Mais il m'a recassé les oreilles.
7: Désolé.
6: C'est pas grave. Non, mais c'était bien l'homme. Non, mais...
7: Et donc, ouais.
6: C'est la dernière d'accrocho à Avignon.
7: Dernière d'accrocho, ouais.
6: Parce que personnellement, je me casse de cette ville.
7: Ah, il se casse.
6: Je me casse. Je sais que ça brise beaucoup de cœur.
7: Beaucoup de cœur.
6: Pas vraiment, mais c'est pas grave.
7: C'est pas grave. Mais écoute. C'est pas grave, hein. il faut partir. Avignon, c'est pas une ville qui donne envie d'y rester.
6: 3 ans, c'est beaucoup déjà.
7: 3 ans.
6: C'est mon record. 3 ans dans la même ville et dans le même appart, c'est mon record. 2 ans dans le même taf, c'est mon record. Franchement, je suis pas mal, hein.
7: On est tous très impressionnés.
6: Mais moi, je m'impressionne. moi, je suis impressionné par moi-même, quoi. Et du coup, 2 ans de taf, 1 an de triathlon, tout va bien, quoi.
7: Si pour moi, 3 ans, 1 an de triathlon, là. 6 mois, même pas 6 mois.
6: J'ai regardé les stats, 35 km à courir, quoi.
7: Non,
6: En 2026, t'as couru 35 km.
7: Ah, 2026.
6: Et oui, en 2025, t'as couru 40 km, alors bon, c'est pas plus.
7: Non.
6: T'as quasiment plus nagé que couru. Je crois que t'as nagé 30 km et que t'as couru 35, ça a aucun sens. Et le petit, il en a pas dans les volets.
7: Ouais, mais c'est sûr.
6: Par contre, le vélo, tu sais qu'on a la même distance kilométrique en vélo.
7: Possible, ouais.
6: Après, toi, tu fais plus d'intensité et tout.
7: Mais j'en ai pas fait autant dans les 2 derniers mois, en fait.
6: Mais aussi parce que t'avais le home trainer qui était en Italie.
7: Ouais, oui.
6: Ça, c'était là où tu faisais beaucoup de par 5, 40, 50, 60, des fois.
7: Oui, c'est ça, c'est pas beaucoup.
6: Mais ça s'accumulait, quoi. Après, toi, tu fais plus d'intensité, moi,
7: oui,
6: je fais plus de.
7: Mais j'ai découvert, en fait, que si je l'avais su avant... Avec ton Garmin, tu peux paramétrer ton. Tu peux pas enlever la musique sinon j'arrive pas. Ou je mets très bas.
6: Ouais, mais bas.
7: En fait, tu peux pas. Tu peux paramétrer ton Garmin avec ton home trainer. Donc, t'as pas besoin de l'ordinateur, tout comme ça. Si t'as besoin de faire un entraînement, tu mets l'entraînement sur ton Garmin et ouais. Le Garmin il fait le pairing avec l'home trainer. Et donc, il fait les.
6: Ah oui, il fait genre la vitesse plus dure.
7: La vitesse plus dure, moins dure, selon de ce que tu dois faire.
6: Ça, c'est propre. Hein.
7: Donc, pas besoin. Bah, les derniers trucs que j'ai fait, j'ai découvert ça récemment parce que. À chaque fois, il fallait mettre l'ordinateur et tout. C'était...
6: Le ventilo, est-ce que ça sue comme un bœuf?
7: Oui, bah bon. Donc ça, j'en avais vachement marre. Et là, par contre, tout s'est bien passé. J'ai essayé avec le Garmin et ça c'est crème. Mais ça change la donne, quoi.
6: Et tu sais que hier, j'étais à la natation, là, à midi, mec, l'eau était à 31. Immonde, c'était une soupe, c'était dégueulasse. Même les gars qui sont super forts en nage, là, ils m'ont dit, ouais, mec, c'est normal, tu t'avances pas, hein, on n'avance pas non plus. Enfin, chacun son niveau. Là,
7: mais 31 degrés.
6: 31 degrés dans l'eau. J'ai cramé complet. J'ai enlevé le bonnet et tout, parce que le bonnet, le latex, la matière, mm-hmm. Je sais pas ce que c'est. Latex. Le truc, il était genre, c'était du chewing-gum. Il se collait lui-même, le truc. C'était immonde. Bref. Et après, j'ai parlé à un papy, tu vois.
7: Ouais.
6: Un vieux du triathlon. C'est le mec qui a fait du triathlon toute sa vie. Mais bon, là, je crois qu'il a 70 ans. Le mec, il nage bien encore. Hein. Et il fait beaucoup de vélo, mais il court plus. Il m'a dit, ah, tu vas faire un triathlon toi cet été et tout. Je dis, bah ouais, fin d'été. Il me dit, ouais, bah, bonne chance. Hein. Et en fait, le gars, c'est un médecin. Je sais pas ce qu'il a comme spécialité, mais il est médecin, tu vois. Pas les couilles.
7: Ouais.
6: Et il m'a dit, ouais, ouais, moi j'étais avec des gars qui étaient super forts et tout. Il m'a dit, bah là, de toute façon, c'est dans un mois ton truc. T'as fait le plus dur, maintenant tu chill et tout, quoi. Il m'a dit, maintenant tu fais du jus, tu fais des répétitions, mais tu fais pas des trucs de bourrin à 200 km.
7: Ouais, mais je pense qu'une semaine avant le truc,
6: ouais, ça, c'est
7: tu fais
6: sûr.
7: Juste le truc, tu fais une fois.
6: Tu fais ton jambes.
7: Ouais, de ce que j'ai compris, une semaine avant l'effort que tu as préparé. Tu fais genre une semaine tranquille où tu fais juste chill. Et genre, tu sors, tu fais du vélo, tu fais de la natte et de course à pied. Et, mais ça va être très tranquille, pas de sprint. Et après, tu fais une semaine où de rappel, un jour de rappel pour rappeler à ton corps de ne pas s'endormir. Et c'est tout.
6: Oui, c'est tout.
7: Et comme ça, tu es arrivé le jour même à peu près.
6: Moi, ça me va bien de pas m'arrêter mais de faire un tout petit peu tu vois et de faire des petits sprints et tout. Moi ça me va bien ça, j'avais fait ça je sais plus pourquoi. Bon après j'en ai trop fait avant le semi-marathon, j'avais fait 150 km de vélo, c'est un peu débile quoi, j'avais mal à la jambe à la fin mais j'étais bien tu vois. Quand je suis parti au semi-marathon j'étais en canne hein. Papa 4-20 les 10 premiers kilomètres, après j'ai dit ouais vas-y mets le frein à main garçon je vais exploser complet quoi, il y avait des côtes en plus mais ouais. Et après, bah après là le seul truc tu vois c'est que j'ai peur qu'ils annulent tu vois.
7: Ah, pour la chaleur.
6: Ouais, je vais dans le Jura, tout le tintouin, et ils annulent, putain, les boules, quoi, tu vois. Bah après, il vaut mieux qu'ils annulent qu'il y ait un mort, hein, tu vois, mais... plusieurs, parce que... Ouais, il y a des trucs, des fois... t'as eu l'Ironman de Nice ? Ils ont annulé.
7: Canicule. Non, mais ça, c'était il y a un mois, non ?
6: Ouais, ça, canicule et tout. Et en fait, ils ont fait un Ironman sauvage, toi, pirate, tu vois. Ok, hein. Bah, mais ils ont mangé des bagnoles. On descend, bagnole,
7: ah.
6: Mort.
7: Ah merde, je savais pas ça.
6: Il y en a un qui est mort, mais il y en a plein qui
7: s'en fait mal.
6: Qui s'en fait mal, pété le fémur, tout le tintouin et tout. Ah vas-y, c'est trop. Gros, les mecs, ils sont sur des vélos de triathlon avec les prolongateurs, tu vois rien. En vrai, il y a plein d'accidents. En fait, si tu regardes, j'ai écouté ça. Il y a plein d'accidents de vélo en fait avec les prolongateurs parce qu'en fait, t'as la tête.
7: Ah, tu regardes en bas.
6: Tu regardes en bas en fait. Ah. Ouais, c'est très très dur. Il y a un jeune irlandais, eu je sais pas combien, un espoir là. Bah, il était en vélo triathlon, il a mangé une bagnole parce qu'en fait, il a levé la tête et la bagnole était garée et bam.
7: Oh merde.
6: Mort direct. Il était à 60 dans le truc. 50 peut-être. Bref. Pas glorieux quoi. Donc, on fait attention sur la route. On met le casque. Et surtout, on envoie les watts, petit.
7: Je pensais.
6: Je dis qu'on envoie les watts, mais bon, j'ai même pas de carte de puissance. Donc.
7: Oui.
6: Balek.
7: Mettons un son, hein. Qu'est-ce qu'on veut mettre? Et après, on pense quoi raconter dans l'émission.
6: Pino D'Angio.
7: Parce que Pino. Non, tu veux ça?
6: Non, je rigole. Juste, je vois ta tête, je pense à Pino D'Angio.
7: Tu vois, je te mets un truc.
6: Vas-y, fais-moi découvrir des choses. Fais-moi découvrir, petit.
7: Non, c'est ça.
6: Ah, là, j'ai dans les deux.
7: Peut-être, je sais pas, qu'est-ce que j'ai fait?
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0: Et oui,
1: J'adore.
0: et si j'arrive à
1: Ah,
0: allumer les micros.
1: c'est
0: Et
1: mieux quand même.
0: voilà!
1: Et
0: Chut,
1: heureusement que c'est pas le bon micro. Là c'est bon. Oui, je disais heureusement que c'est la radio et qu'on voit rien.
0: oui.
1: Dandarapa.
0: Mais c'est pas grave, c'est pas
1: Eh,
0: grave.
1: c'est pas grave, petit. Je suis à la 50 en sprint, pardon, rien à voir.
0: 50 à sprint?
1: Ouais.
0: C'est pas mal.
1: C'est pas mal.
0: Ouais, écoute.
1: J'ai pas forcé la balle. Parce que bon, j'en ai fait 10 quand même au bout d'un an.
0: Ouais, ce matin, il y avait un peu de vent quand même. Non, je rigole.
1: Bah, c'était vent de face. C'était sur le
0: Ah.
1: retour de Arles. Bref, pardon.
0: C'est pas
1: Dandarapa.
0: mal, ce petit son-là.
1: Ouais, j'aime bien.
0: J'aime bien aimé.
1: Mais plus fort, je m'entends pas là. C'est bizarre. Ça fait un peu bizarre. Je suis un peu là, mais pas là. Ouais, c'est mieux là.
0: Ça, c'est mieux.
1: Ouais.
0: Je sais pas, c'est bizarre ce nouveau set qu'on a mis en place aujourd'hui. Et donc ouais, dernier épisode de Accrocho, on a perdu des personnages, on a perdu des projets sur le cours de cette aventure.
1: Ouais, mais c'est normal parce que moi je savais que j'allais me barrer, donc j'ai eu la flemme de
0: Oui,
1: m'investir plus, quoi.
0: mais c'est pas
1: En vrai.
0: grave. Et on en a perdu d'autres qui faisaient des rubriques.
1: Ils sont tombés au front.
0: Tombé au front, que
1: Comme.
0: ce soit la littérature ou la compétition, ils ont
1: Ah
0: pu,
1: oui, c'est vrai.
0: ils ont pas suivre quoi.
1: J'avais la littérature, mais la compétition, j'avoue. Bon, bref, après. On peut parler du Tour de France, c'est très simple. Ils sont tous dopés, les 5 premiers, et puis voilà, merci.
0: Voilà, et il y en a un qui utilise le scooter.
1: Et un qui est un scooter, et il est slovène. Bon, voilà, démerdez-vous avec ça. Hein. C'est
0: Ouais,
1: tout.
0: c'est un peu
1: Inutile.
0: ça enlève un peu de truc intéressant en fait. C'est
1: Ben là ça sent, là c'est vraiment l'embrouille quoi. Ouais, là c'est bon. Ça touche plus.
0: vraiment un peu chiant parce que
1: Bah
0: c'est
1: c'est
0: déjà fini.
1: mais ça
0: Le
1: mais ça
0: deuxième,
1: sent
0: il a déjà
1: l'embrouille, ça sent
0: deux
1: l'embrouille en
0: minutes
1: plus.
0: 30. Bah moi je suis pas pour la rétro les. Bah, peut-être il est juste plus fort. Oui, ça sent
1: Non, c'est
0: comme
1: pas.
0: un autre Lance number two.
1: Ouais, mais
0: Mais c'est impressionnant quand même.
1: même Chris Froome, qu'il se faisait chier dessus avec la Sky, que c'était bidon à voir. Bah, c'était bidon à voir, mais il gagnait, mais c'était bidon à voir. Mais là, sans déconner. Moi, j'étais là. Et après, ils sont tous là, genre,
0: Après,
1: oh, c'est
0: Chris
1: génial.
0: Froome, il a
1: Non.
0: gagné combien de Tours de France?
1: 4.
0: 4.
1: Ouais, 4,
0: Et.
1: mais 4, mais l'opposition qu'il y avait, l'opposition, c'était Romain Bardet, Thibaut Pinot. Ils sont sympas, hein, mais bon, sur un contre-la-montre, si ça, un contre-la-montre de plus de
0: Ah, il y avait
1: 10 km, qu'ils.
0: Nibali aussi. Ouais, contre la montre nulle, ouais.
1: Ah, Nibali en contre-la-montre, je suis désolé, j'aime
0: Ouais,
1: bien, mais.
0: non, mais on s'en fout, hein.
1: Non, mais en vrai, moi j'adorais Nibali, tu vois,
0: Ouais.
1: mais parce qu'en plus il y a un putain de descendeur et tout, ils étaient des trucs de ouf.
0: Ah, oui.
1: Comme Bardet, mais en contre-la-montre, les types, et s'il y avait plus de 20 km, c'était fini.
0: Et ouais.
1: Même 15 déjà, tu vois. Mais Thibaut Pinot est sympa, tu vois, mais lui, fracture du mental, donc
0: Oh,
1: respect.
0: petit, le
1: Bah,
0: pauvre.
1: respect, tu vois, fort, hein. Je pense que c'était le plus fort, tu vois, mais fracture du mental, lui, c'était pas avec des chèvres, c'était fini, quoi. Mais là, c'est abusé parce que Vingegaard, le mec, il vendait du poisson, je sais pas où, là. Il fait le col de Rathès avec le
0: Mais
1: club
0: ça,
1: et
0: je pense
1: puis.
0: que c'est. Ça, c'est pas
1: Arrêtez.
0: vrai. Ils ont juste monté une vidéo.
1: Oui, je sais. Ah, le
0: Ça
1: mec.
0: va
1: Ouais, mais le
0: faire
1: mec,
0: rire. Le
1: il passait.
0: voir qui déménage les poissons à chaque
1: Non.
0: fois sur le
1: Oui,
0: bateau.
1: mais dans le sens où il était en division 3 ou 4 du cyclisme. Et après, il va le gagner Tour de France, tu sais. Genre, t'es là, tu fais. Ouais. Bon.
0: Ouais, ça me semble un peu trop, quoi.
1: C'est un peu
0: Non,
1: too
0: non,
1: much, quoi.
0: ils ont vendu le truc comme s'ils
1: Oui.
0: vendaient les poissons
1: Mais
0: le
1: ça,
0: matin
1: oui,
0: à 6 heures du matin
1: ils en
0: tous
1: ont
0: les
1: trop
0: jours
1: fait. Ils en ont trop
0: et
1: fait.
0: qu'après le reste de la moitié de la journée,
1: Oui.
0: ils allaient en vélo.
1: Non,
0: C'était pas vrai, c'était pas
1: non,
0: vrai.
1: évidemment.
0: C'était pas vrai. C'était pas vrai. Attends,
1: Mais
0: je fais des
1: bref.
0: expériences en direct
1: Vas-y, fais.
0: comme ça.
1: Non, mais tout ça pour dire que le Tour de France, bah, c'est une machine à fric, tu vois, tout ça dégoûte un peu, quoi.
0: Mais
1: Ça
0: c'est
1: dégoûte un peu, tu vois, genre, c'est même plus du sport, franchement,
0: Hier, j'ai
1: c'est
0: vu
1: ridicule,
0: un
1: quoi.
0: article comme ça à la con. Tu sais, quand tu ouvres Firefox, des fois, tu as des articles qui passent comme ça. Et j'ai vu que Pogacar, il disait qu'il faut arrêter de courir en juillet et août parce qu'il fait trop chaud. Peut-être qu'il faut pas commencer la course à midi aussi.
1: Oui, bah c'est ça, ouais. C'est
0: C'est
1: complètement
0: juste que
1: débile.
0: si tu commences à midi, à 15 h, et tu as 40 degrés. Et
1: D'ailleurs,
0: 60 sur la route parce qu'ils
1: ouais, ça, le
0: vont
1: bitume, il est
0: sur.
1: hyper chaud. Ouais. Et d'ailleurs, ce qui est drôle, c'est que les gens étaient là en mode au début du Tour de France. Hein. C'était là, avant même ça, il y avait la canicule, donc là, il y a toujours la canicule. Et ils disaient, ouais, c'est le seul point faible de Pogacar, c'est le chaud.
0: Mais
1: Bon,
0: oui,
1: bon,
0: un peu
1: bon.
0: pour tout le monde,
1: Ouais,
0: hein.
1: mais lui, vraiment, il avait pété plusieurs fois, il était connu pour ça. Bon, bah, apparemment, tranquille, quoi. Ça y est, maintenant il est sunproof quoi, il s'en bat les couilles. 37 degrés pendant 4 heures de vélo, il te claque des trucs. Pour... Enfin bref, laisse tomber. Moi, j'ai même pas envie d'en... N'en parlons
0: plus. C'est pas... De toute manière, c'est un sport que, une fois que tu connais, ça te fait quand même un peu palpiter. Quand il y a les arrivées, un peloton,
1: Un sprint,
0: c'est.
1: Oh, hier, même pas quand... mal. Mais hier, pas mal. Hein.
0: Alors hier.
1: Warren c'était... Sold, là, je sais pas quoi, là. Le mec du NoX, Warren Sold.
0: Ah oui. Ah oui, mais parce que Steven, il a fait le trou, il aurait pu... Peut-être Steven, il aurait pu... Et parce que Merlier, il était pas derrière.
1: C'est Ball aussi, il a fait un trou tout seul pour Olaf Coy.
0: Ah.
1: Il était tout seul sur les... pendant 100 mètres, et je dis putain, il va le faire. Mais Warren Slow, là, je sais pas quoi, là, au con, ce bœuf, mec. Sans déconner, j'y vais arriver, je fais, mais lui, il va la muscu, lui, hein, c'est sûr. Après, il passe pas un col. Hein, mais,
0: ouais. Mais Merlier, apparemment, il a eu des journées un peu dures.
1: Ouais, mais il était groupetto du groupetto, quoi. Après, voilà le... Tu vois, Merlier, tu vois, genre lui, c'est un sprinter et... Tu vois, il... Bah voilà, tu vois, genre, enfin, je sais pas, pas dopé machin chose, mais du chouette. Je sais pas, mais lui, dès qu'il y a une bosse, dès qu'il y a un pont, il est pas bien. Donc je me dis, ok, c'est normal, tu vois. Tu vois, Mats Pedersen, le mec, il fait des sprints massifs, mais il gagne pas. Et il passe des cols, mais il est jamais...
0: Hey, il a gagné
1: Non, tour, mais c'était là. Pas un sprint massif. C'était après une étape dure et tout.
0: Il est pas... Lui, il te fait un sprint, mais soit 800 mètres à la limite.
1: Ouais,
0: il,
1: voilà.
0: Il peut gagner.
1: Non, mais dans le sens, c'est logique, tu vois, où genre, si c'est une arrivée massive, c'est pas lui plus puissant, mais quand il y a un peu des difficultés, et qu'il reste que lui, bah, il y avait lui et genre, bon, Van Der Poel était plus là, mais ce genre de type, tu vois. Et là, ça fait logique, tu vois, mais genre... Moi, je me rappelle de Wout van Aert qui gagne l'étape au double Ventoux. Hein. Là, tu fais, bon, pff, le mec, il fait 80 kilos. Et
0: il... Non, il fait pas 80 kilos.
1: 80 kilos, il fait.
0: Non, non.
1: 79.
0: Mais non.
1: Je te dis, regarde.
0: Ouais, je vais regarder. Parce qu'ici, on n'a pas assez Internet pour aller regarder.
1: Ah, si, si, c'est bon, j'ai atteint.
0: Attends, te mets un petit son pendant la recherche et on revient tout de suite. Laissez-moi juste choisir. Qu'est-ce que je vous mets ?
1: Dandole, dandole.
0: Voot... Knee Deep Mix Pazilda.
1: Wout van Aert.

0: Et voilà, on est de retour. Donc, Wout Van Aert, il fait 76-78 kilos.
1: 78 kilos, 1m90, 78 kilos. Et il fait un double ventoux au KLM en gagnant l'étape, tout à bien fort.
2: Il est fort.
1: Tu vois, Van Der Poel qui a à peu près le même gabarit.
2: Ouais, il le fait pas quoi.
1: Il fait un ventoux déjà, bon voilà. Alors, le deuxième, il fait, bon, c'est bon. Il s'arrête à Bédouin, il prend un café, il fait que m'en bat les couilles.
0: À quel point le mental joue dans la montagne?
1: Même dans le sport de haut niveau, oui. Le mental c'est énorme, tu vois.
0: Oui, mais ils sont pas tous forts. Oui, ils sont tous forts, mais ils ont pas tous le même mental. Il y en a qui disent que, tu sais, on dit que Evenepoel il a montré ses stats avant le tour de, je sais pas quoi, le Tour de France peut-être, où il disait qu'il avait 400 et quelques de FTP,
1: ouais,
0: et donc
1: vu.
0: C'est plus élevé, ça potentiellement c'est plus élevé que celle de Pogacar.
1: Ouais, mais Pogacar, on sait pas, c'est FTP.
0: Oui.
1: Il est FTP de Yama, oui, c'est un T-Max.
0: Oui, mais parce que après, Evenepoel il est plus fort sur le plat.
1: En pur rouleur. Ouais.
0: En pure puissance. Donc pourquoi il n'arrive pas à suivre sur les cols?
1: Parce que je pense que, ouais, bon, Remco mentalement, s'il écrase pas les types, il arrête.
0: Oui.
1: Oui, il peut pas suivre. Lui, il sait pas faire. Tu vois, t'as vu ce qu'il a fait? Il y a une étape là où le mec, il disait, en fait, je me suis mis 10 secondes derrière parce que je regardais mon compteur, je mettais mes watts et je les ai laissés partir parce que je savais que j'allais les rattraper. Donc il laisse partir Ayuso, Skelmose, Sexas et
0: Lipovitz.
1: Oui,
0: mais après il a terminé avant.
1: Eux. Eh ouais, mais fraté, si juste rien que tout seul, si Sexas tout seul s'énerve, Remco il finit chez Rocho. C'est hyper, mais c'est un malade quand même de faire ça, tu vois.
0: Je comprends pas pourquoi.
1: Surtout qu'ils sont 4 ou 5 contre lui tout seul.
0: Oui, c'est ça.
1: Sur un faux plat montant. Enfin, c'est un gros faux plat montant, mais c'est pas une cote de 10% où là c'est chacun sa merde et bon voilà quoi.
0: Oui, mais pourquoi là, tous aller ensemble? Bah, après, je sais pas.
1: Il va
0: pas durer longtemps au Red Bull à mon avis.
1: Je sais pas, c'est
0: il va finir, tu sais où il va aller?
1: À Tudor.
0: Non.
1: Avec Alaphilippe.
0: Non, à mon avis, Pinarello 36.5 Pinarello.
1: Avec petite coque.
0: Oui, voilà, un autre chaveur chaud quoi.
1: Ouais, lui aussi c'est un peu pareil. Je sais pas, des fois.
0: Oui.
1: En fait, lui c'est des fois il se réveille, il fait ouais, j'ai pas envie. C'est mort.
0: Mais oui, mais c'est ça, c'est la même chose.
1: C'est la même chose.
0: Et ouais, Remco comme il agit et comme de ce qu'on voit de l'extérieur, hein, ça a l'air d'être un peu la même chose de.
1: Je pense. Moi ma théorie c'est qu'il se dit, je sais pas pourquoi, j'ai l'impression que là c'est tellement gros qu'il se dit ouais, les gars ils sont j'ai même Vingegaard, hein. Genre, il dit, ouais, les deux, ils sont dopés, vas-y, c'était quoi, laisse.
0: Ah oui?
1: Ouais, je me dis ça, tu vois. Parce que, tu vois, genre, ce qu'on disait sur Remco, c'est que le mec, il arrivait ultra fort sur le plat. Chrono, ce que tu veux, machine. Mais en montagne, il a 27 ans quand même maintenant. 26, je crois qu'il est 26, 27, on s'en tape, tu vois.
0: Plus de maillot blanc pour lui.
1: Plus de maillot blanc, ouais, mais ça, c'est bon. Enfin, on s'en tape, tu vois. Mais genre, ce que je veux dire, c'est qu'en montagne, haute montagne, il a jamais été bon. Et il sera jamais bon, il plafonne. Et tant mieux, c'est normal, tu vois, parce que je me dis, si Remco il commence à claquer des 400 watts au Tourmalet, je me dis, ouais, bon, là, c'est bon, laisse tomber, j'arrête de regarder. Alors que là, ça me paraît normal, tu vois, le mec, c'est un monstre sur le plat, sur les petites cotes punchy, très bien, mais dès qu'il y a des cols de je sais pas, 15 bornes à 7%, le mec, il n'existe pas. Et tu sais quoi, je suis content, hein, tant mieux, hein, parce que si là, il commence à claquer des cols. Imagine, tu vois Remco au Tourmalet, oh non, tu vois Remco pire, à l'Alpe d'Huez, qui met une branlée à Pogacar. Voilà, j'arrête, frère. Là, t'es là,
0: mais
1: c'est pas possible.
0: C'est peut-être
1: avec un temps frais,
0: genre ils arrivent frais, peut-être qu'ils peuvent battre Pogacar.
1: Oui, peut-être. Oui.
0: Pogacar.
1: Je sais pas, l'autre il est tellement, c'est tellement n'importe quoi. Hein. Moi j'ai hâte de voir le double enchaînement de l'Alpe d'Huez là. Mais alors il va mettre Pogacar 55 minutes. Il y a des gars, ils seront encore en train de mettre le cuissard que lui il est déjà arrivé, tu vois. C'est bon, il est arrivé, il est déjà à Paris. Il est déjà sur les champs, il attend quoi. Abusé.
0: Qu'est-ce que tu veux faire? Mais bon, en tout cas, c'est pas fini. Il y a encore une semaine.
1: Encore 2 semaines.
0: J'ai commencé le 5, là. Il y a 10 jours.
1: Ouais, on est à la moitié quasiment.
0: Il y a encore beaucoup d'étapes de montagne, donc il y a encore de l'espoir pour que ça change, potentiellement.
1: Moi, je dis Paul Sexas deuxième.
0: Ah oui?
1: À 6 minutes, tu vois, un truc hyper loin, mais deuxième, Vingegaard, il a l'air à l'agonie complète.
0: Ouais, mais quand même, là, il arrive. Ah oui, par rapport à l'étape il y a 2 jours
1: Ouais, ouais, où vraiment, il a pris 10 secondes en 200 mètres, il a pris 10 secondes, il a baissé la tête, il plus rien.
0: Oui, mais c'était sur fin, c'était sur le dernier kilomètre.
1: Mais quand même, tu vois, je me dis, et c'est là où Remco, il passe devant, tu vois. Je me dis, bah, quand même, là, les gars.
0: Oui, mais pourquoi? Mais parce que Remco, il arrive.
1: Mais du coup, là, au final, il a eu raison, il a bien géré. Sur cette étape, c'est là où il reste 10 secondes derrière pour monter à ses watts et...
0: Ouais.
1: En fait, il a eu raison, mais c'est hyper dangereux. Tu fais ça sur un plus grand col, c'est mort, tu vois, tu ne vois plus personne.
0: Non, je pense que c'est plus... Il faut savoir assez gérer. Potentiellement, nous, on ne connaît rien, on est là juste à...
1: Oh, on parle, on s'en bat les couilles.
0: Compter, mais...
1: Bah, déjà, si je fais juste 5 minutes dans la roue de Remco, juste sur du plat, déjà, je suis content.
0: Ouais, 5 minutes ouais, je pense qu'on ne va pas rester 2 minutes, quoi.
1: Non, si, 5 minutes avec l'aspiration et...
0: Et il est tout petit.
1: Oui, comme moi.
0: Moi, je prends toute l'air.
1: Ah, toi, par contre, tu prends cher. Ouais, non, après, c'est vrai qu'il fait du 60 sur du plat, le type.
0: Oui, je pense que, voilà, il pousse à 450 watts. Voilà. 450 watts, toi, t'as combien derrière? T'as moins, peut-être 50% quand t'es derrière.
1: Sur toi, ces vitesses-là, hein. Plus tu vas vite, plus l'aéro est important, donc plus t'économises, quoi.
0: Oui, mais c'est ça, je dis, si, mettons que Remco, il est devant moi.
1: Ouais, mais après, toi, tu manges devant.
0: Oui, mettons moi, que je me fais tout petit, okay.
1: Donc t'as mal au dos.
0: Non, mettons quelqu'un, même toi, bah même ouais, taille et même tout, gabarit, etc.
1: Sauf le poids. Oups.
0: Et qu'est-ce qui se passe? Lui, il pousse, c'est 450, et toi, t'es derrière.
1: Je suis à 350 et je m'arrache, quoi. Je suis en sprint.
0: Non, t'es pas en sprint, mais quand même, tu vas pas aller plus loin que 5 minutes.
1: Ah non, bah oui, c'est sûr.
0: Je pense.
1: Ah bah non, mais même pas. Hein.
0: Non, et après, ça dépend, parce que c'est 450.
1: Après, s'il y a vent de face, là je suis bien.
0: Vent de face.
1: Si lui il prend tout le vent de face et que je suis derrière, tranquille. Hein.
0: Oui.
1: Ça m'avance.
0: Mais quand même, tu vois ce qu'ils avaient fait, je sais plus, le tour de, je sais pas lequel, Catalogne peut-être. Qui avait fait un contre-la-montre, il y avait Nico Denz qui était le bouche-trou juste derrière Remco.
1: Ah oui, contre-la-montre par équipe.
0: Oui.
1: Ouais.
0: Ça veut dire qu'il y a les autres. Voilà,
1: mais d'ailleurs, t'as vu le contre-la-montre à Barcelone, la première étape Alors, Remco, il est parti. Il a fait, bon, allez, mettez-vous tout derrière, je régale. Les mecs, ils ont tous sucé le vent, ils roulent. Je sais pas combien, il a fait tout seul le chrono. Il termine deuxième, du coup, il termine deuxième, je crois, la Red Bull, ou troisième.
0: Je sais plus.
1: Deux ou trois, je crois. Ils sont juste derrière, ils sont deux ou trois. Hein.
0: Okay.
1: Et 10 secondes, et en fait, il a fait chrono tout seul. Il a fait plus de 50% des relais tout seul. Donc en fait,
0: ça te donne un peu la dimension du gars, quoi.
1: Ah, et après, par contre, bon, bah là, quand c'est. Moi, c'est l'école. Mais tant mieux qu'il gagne pas dans une. Tant mieux, parce que sinon, ça serait trop. Je lui dis, là, fraté, j'arrête, quoi. Moi, je l'adore, hein. Ouais, il me fait kiffer, hein. Il s'en bat les couilles, le type. T'as vu ce qu'il a dit? Il a dit, ouais, Lipovic, je lui ai demandé un relais, il l'a même pas passé, alors que moi, je lui ai passé un relais
0: oui,
1: en Catalogne.
0: Bon, ça, c'est tellement. Remco, il est insupportable.
1: Ah ouais, moi, j'adore
0: ça. Comme
1: fait,
0: ça, mais
1: ça fait marrer.
0: Vous faites pas le.
1: C'est un fouteux, tu vois que c'est un fouteux. Tu sais, c'est vraiment, ça fait fouteux, tu vois. Ça fait marrer, moi. C'est marrant.
0: Ouais, mais il est trop. Genre, vous n'êtes pas le même type de coureur. Tu peux pas demander à Lipovic de faire un truc. Par contre, Lipovic, je pense que c'est grave à améliorer. Je croyais qu'il allait faire. Bon, il fait bien. Parce que quand même.
1: Ah, c'est un tracteur.
0: Oui.
1: Genre, dès qu'il attaque, il s'en bat les couilles. Il reste le cul sur sa selle. Ouais. Et par contre, qu'est-ce qu'il monte? Oh là là.
0: Ouais, ouais.
1: C'est un tracteur, le gonzo.
0: Mais j'avais vu, c'était impressionnant pendant le Tour de Suisse. Je croyais qu'il allait rester un peu plus proche de Pogacar pendant le Tour de France. Mais bon, après, lui, extraterrestre. Donc,
1: ouais, c'est pas possible.
0: Qu'est-ce qu'il veut faire?
1: Mais ouais, on verra. Du coup, je crois que là, ils sont dans les Vosges, là, au Markstein.
0: Markstein.
1: Ballon d'Alsace.
0: C'est les Vosges, ça?
1: Ouais, je crois.
0: C'est quoi, l'Allemagne?
1: Bah, c'est pareil. Hein. On l'a racheté. Hein. Et bref, bon, voilà le Tour de France, quoi. C'est un petit peu l'actualité, hein, parce que la France s'est fait éclater 2-0 par l'Espagne.
0: Aïe, aïe, aïe, aïe, aïe, aïe. Pas de Coupe du Monde. Pas de troisième étoile, hein?
1: Non.
0: Mais bon.
1: Bah les couilles,
0: ça fout.
1: Tu sais que c'était le match que j'ai vu en entier, le seul. C'est parce qu'Alicia elle me dit, ah, vas-y, viens voir le match. Non, genre rien, carrément. C'est France-Maroc, donc je suis bien tombé, tu vois, mais bah les couilles, quoi. Franchement, toi, t'as maté, toi? T'as maté l'Italie?
0: Oui, oui, oui, oui.
1: En U20.
0: Tous les matchs.
1: Tous les matchs de l'Italie en U20. Sympa. Ils sont bidons, les Italiens.
0: C'était un peu. Mais non, mais j'aurais vu l'édition 2006.
1: Eh oui, t'as régalé. Materazzi, pam. Coup de boule.
0: Et après. Ah ouais. Tu sais ce qu'on met Coup de boule, coup de
1: coup
0: boule.
1: Coup de boule, coup de boule à gauche, coup de boule à droite. Matera dit, j'aimerais tellement savoir ce qu'il lui a dit, tu vois. Fille Poutana, tous les jours, non? Bah, il a dû lui dire ça.
0: Ouais, quelque chose comme ça, quelque chose de gentil.
3: Coup de boule, coup de boule, coup de boule à droite.
4: Coup de boule, coup de boule, coup de boule à gauche.
3: Allez les bleus!

0: Femme bâtard.
1: Merci, a bien parlé. Zidane, il a frappé. Zidane, il a frappé.
0: Ah bien entendu, on sait très bien que les micros sont ouverts et on chante sur la chanson quand même.
2: C'est un monument de la musique, ça.
0: Un monument de la musique.
2: Nouveau sélectionneur, Zizou.
0: Quand même, c'est la première fois que j'entends quand même la danse du coup de boule. Attention, tous ensemble.
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0: l'as frappé.
1: Zidane. En tout cas, très marrante cette chanson, je me rappelle. Même si je vivais pas en France à l'époque, mais j'avais bien kiffé. Hein. Et c'est pas parce que on avait gagné, mais quand même. Oh, t'as perdu, bah.
0: Mais ce coup de boule, c'est incroyable quand même comme délire. Ce mec, il est là. C'est quoi, c'était en prolongation?
1: Non, je pense que c'était deuxième temps.
0: Je crois que c'est en prolongation, j'ai l'impression.
1: Ouais, avant.
0: Et genre, le mec, il se retourne, il est bon. Materazzi, il est costaud. Bah, après,
1: oui,
0: il en a rajouté, Materazzi.
1: Il a dû dire quelque chose sous sa mère.
0: Ouais. Après, Materazzi, il était connu pour ça aussi. Hein.
1: Tu sais que les enfants de Materazzi, ils allaient dans l'école élémentaire.
0: Dans l'école élémentaire?
1: L'école élémentaire de mon frère.
0: Ah ouais?
1: Donc, des fois, il venait chercher ses enfants.
0: Et tu fais coulouboule.
1: Ah non, il l'avait pas encore fait.
0: Ah.
1: Mais quand même, il était grand. Hein. Bah, je pense qu'un mode 99.
0: Ouais, il est costaud. C'est un...
1: Non, 90.
0: Mais moi, tu sais que je l'aimais bien comme joueur. Moi, c'était à l'Inter, il était fort. Hein.
1: Ouais, après, ça fait partie des footballeurs un peu, tu vois, c'est...
0: Ah bah, c'est...
1: Comme Samuel de l'Inter, c'est plutôt des... Dans une autre vie, ils auraient fait les bouchers.
0: Ah bah oui, bah lui c'est un videur de boîte, quoi. Materazzi, ouais, ouais. Il fait « tu rentres pas », quoi, tu vois.
1: toute la ligne défensive de l'Inter en 2010, ouais. c'était Lucio, Materazzi, Walter Samuel.
0: Ah oui, ça pue,
1: puis, qu'il y avait Cordoba. Cordoba, quand même, c'était pas mal. Zanetti, c'est le faux gentil, en fait.
0: C'est Zanetti, c'est une petite pute. Ah, quand même. Hein.
1: C'est un peu quelqu'un... il te semble tout gentil, tout mignon, mais après, quand il peut...
0: Il te la met, quoi.
1: Et... Comme... tu sais, là, j'étais en train de choisir la chanson qu'on allait mettre. Après, on a parlé de France et tout. Et il y a cette chanson qui s'appelle « Uomini nudi » et que nous, on prend sur Spotify. Et maintenant, sur Spotify, tu as aussi des petites vidéos.
0: Et on est sponsorisé par Spotify.
1: Et tu as deux...
0: Je plaisante.
1: Pas encore. Tu as des...
0: C'est quoi cette chanson-là?
1: Womini Nudi.
0: Womini Woody.
1: Nudi.
0: Nudi, ah donc.
1: Des hommes à poil.
0: Des hommes à poil.
1: Et il y a une petite vidéo où il y a deux hommes à poil et il y en a un devant l'autre. Tu sais pas ce qu'ils font. Mais bon, il y en a un qui tient le bassin de l'autre.
0: Ok. Et ça, c'est Materazzi qui fait ça?
1: Ça pourrait être Materazzi et Zidane
0: qui danse
1: à 70 ans, mais...
0: Qui danse la samba.
1: Oui,

0: Ils sont toujours l'un face de l'autre hein, dans la vidéo. Pas passé grand chose.
1: C'est l'un des bisous.
0: C'est pour les petits bécots. Okay.
2: Anime poulipoulité. Et voilà, de retour pour les dernières 5 minutes du Acro Show, dont le numéro on a perdu
0: 6-7
2: de 8. Compter. Ouais.
0: D'ailleurs, le fil conducteur de l'émission est.
2: Ça a tout sauté.
0: Est inexistant.
2: Tout a sauté. Il y a eu un gros blackout et on a tout perdu.
0: Ça me bat les couilles.
2: Donc là, on est à la dérive un peu. Mais c'est pas grave, c'est pas grave.
0: Il y a plus d'air dans le cerveau, il y a plus rien quoi.
2: Ouais, pas grand chose qui passait même avant. Donc...
0: déjà avant on était sur le fil.
2: Avant c'était bouché, maintenant.
0: Il y a plus rien, c'est vidé.
2: Donc, c'est sympa si on fait. Qu'est-ce qu'on a fait pendant cette année avec Acro Show? Donc on a fait des émissions concernant allez écouter si vous voulez le dernier épisode avant celui-là donnant des ailes au vélo.
0: Ouais.
2: Et donc association qui fait la promotion du vélo au féminin.
0: Le dernier c'est pas celui-là, c'est celui de la meuf qui s'est pointée qui fait le tour de France des radios libres.
2: Mais ça on l'a jamais chargé.
0: Ah ça on l'a jamais chargé, c'est celui-là.
2: On l'a enregistré mal. C'est enregistré sur ton ordinateur et pas avec les micros.
0: Ah oui, c'est vrai.
2: C'était ça, celui qui était... Donc celui-là, on l'a raté, mais
0: non,
2: c'est pas grave.
0: Non, on l'a raté, putain, c'est vrai.
2: Celui d'avant, c'est l'émission numéro 6. Donnons des ailes au vélo, avec Claire.
0: Ouais.
2: Très intéressant, un peu long, mais quand même, ça m'a été long de ma part aussi, parce que je parle beaucoup trop et je dis pas grand-chose d'intéressant.
0: Ouais, mais elle explique bien et tout, le cyclisme féminin, tout ça et tout. Franchement, c'est hyper intéressant.
2: C'est ça. Puis, on a fait d'autres missions en décembre avec l'adjoint à la mairie pour la
0: anciennement, du coup, parce qu'ils n'ont pas été réélus, mais oui.
2: Oui, c'est ça, l'ancien.
0: Qui s'occupait des transports et notamment des...
2: de la mobilité.

0: Mobilité, ouais, pardon. Donc on a parlé un peu vélo, tout ça.
1: Et voilà, même
0: Intéressant.
1: ça, c'est disponible sur le site de Aioli Radio.
0: On a fait quoi d'autre?
1: On a fait des émissions concernant le cinéma, en parlant de cinéma peut-être, je ne sais plus exactement. Il faut... Mais bon, on va aller sur le site, vous retrouvez toutes les émissions. Vous avez 6 épisodes avec celui-ci, ou 7 épisodes, donc ça, c'est une série qui se termine dans une semaine. Ça fait une semaine, vous écoutez ça pendant une semaine.
0: Ouais, c'est bien. Franchement, c'est
1: Vous n'allez
0: quali...
1: pas apprendre rien de nouveau, mais c'est pas grave.
0: Non, mais c'est qualitatif, ça fait plaisir aux oreilles, parce que je trouve qu'on a des super voix, donc
1: Oui, surtout moi. Et qu'est-ce qu'on a fait aussi? Avec cette année, c'était
0: on a pédalé.
1: pédaler, pédaler, pédaler.
0: On a fait le chrono des Gorges de l'Anesc.
1: Chrono de Gorges de
0: Je rigole,
1: l'Anesq.
0: ça m'a les couilles.
1: Peut-être cette année encore.
0: Oui, mais bien sûr qu'on fait cette année. Pour une fois, je suis entraîné, j'arrive à entraîner. Et pour une fois, j'arrive à entraîner, je vais pas avoir la
1: Mais moi,
0: carcasse.
1: je sais pas si je vais à un mariage ou pas.
0: Oui, tu vas au mariage le lendemain matin, bam! Gros journalisme.
1: Mais peut-être je reste en vacances un peu plus.
0: Et ouais, bien sûr. Ah, putain, il n'y a plus rien, quoi. Il y a les watts de mon grand-père, quoi. Bon, bref, qu'est-ce qu'on a fait d'autre?
1: Ah, ben, il y a eu la. Je pense que ça a été la dernière Bedouin Gold
0: Ouais, c'est vrai.
1: Ride. Franchement, j'ai pas trop aimé comment le gars de Skoda il fait le truc parce que il
0: Bah,
1: s'en fout en
0: en
1: fait.
0: fait, il s'en fout, il part tout seul, il va à balle, et puis après, nous, on est derrière, enfin, nous, on est derrière, on s'en tape des derrière, hein, mais nous, on est avec les gens, et puis,
1: Voilà.
0: on a proposé deux parcours pour ceux qui étaient plus en forme que d'autres, plus
1: C'est
0: expérimentés que
1: ça, c'est
0: d'autres.
1: ça. Mais je pense que c'est ça la logique des influenceurs sur les réseaux sociaux. Il faut juste se montrer et
0: Ouais, il
1: tout.
0: faut se montrer. En fait, ils voulaient juste se montrer, mais pff, ils s'en battaient les couilles des gens, et au final, ils sont partis à quatre, comme quatre glandus, là. Je sais pas combien. Et après, ils sont arrivés au compte-gouttes, au café. Bah, ils tirent un peu la gueule, les gens. On est normal, tu vois. Alors que nous, on est arrivés groupés, quoi.
1: Oui, c'est
0: Plus ou
1: ça.
0: moins. Bah, après, on a fait un petit sprint à la fin, nous, mais on est arrivés plus ou moins groupés, quand
1: Mais.
0: même. Si, si, on est arrivés groupés, en fait.
1: Ouais,
0: Parce
1: tout
0: qu'on
1: le
0: les a
1: monde était
0: attendus.
1: là,
0: On les a
1: max 5
0: attendus.
1: minutes, mais on
0: Même
1: savait que
0: pas.
1: tout le monde était là. Oui, mais max.
0: Oui.
1: Après, il y en a d'autres qu'on sait pas. Ils ont pris le départ avec le mec de Skoda, mais on sait
0: Ah, mais
1: pas.
0: ils sont arrivés 20, 30 minutes après, hein.
1: Oui, mais non, mais même un peu plus, je crois.
0: Ah ouais, non mais vraiment, c'était fou.
1: Non, non, mais je pense qu'on va pas en
0: C'est pas
1: refaire.
0: possible de
1: Ça
0: faire ça, il faut rester.
1: suffit,
0: Ouais,
1: ça suffit.
0: non.
1: Faut pas faire des choses avec des gens qui
0: Bah,
1: partagent pas le même esprit.
0: il y a eu pas mal de barbecue aussi.
1: Ah oui, on
0: Vin.
1: a fait bah, pas barbecue, mais on
0: Non, mais vin
1: avait
0: et...
1: vin tasting. Ouais, c'est sympa. Après,
0: C'était où, à Châteauneuf? Non, c'était à Châteauneuf.
1: Châteauneuf. Et après, ah bah oui, un bon spot, pas cher. Allez, il y a un petit resto qui fait à manger dans le camping du bois des Écureuils, je crois, pour aller vers Rémoulin. Pas cher, très bon. Après une journée à Colias
0: Ah,
1: pour se
0: c'est...
1: rafraîchir,
0: Ouais, pas
1: c'est
0: mal.
1: sur la route. Moi, je te conseille de t'arrêter là parce que c'est vraiment pas mal. C'est bon et c'est vraiment pas cher. On a payé que dalle.
0: Bah, tant mieux, hein. Et
1: Vraiment.
0: comment ça s'appelle, Roddy?
1: Alors c'est le resto à l'intérieur du camping des bois des Écureuils. C'est à côté de Nomazin.
0: Ok.
1: Et voilà. Alors là, on va écouter un nouveau son et après on va se quitter pour cette fin de.
0: Bon, on va peut-être relancer une autre émission plus tard, quoi.
1: Oui.
0: Chacun chez soi.
1: Chacun chez soi.
0: Ah ouais, on peut faire ça, hein. On n'a pas besoin d'être physiquement ensemble, quoi.
1: Ouais.
0: Faut un peu de
1: C'est ça
0: matos.
1: le.
0: Ouais. Ah, c'est bon, ça. 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
0: men,
1: men, many men, many men, many men.
0: 50 Cent, hein.
1: Wish death on me.

0: J'ai fait, tiens, vas-y, envoie 12,50.
1: Et on est de retour. Et voilà, et c'est le moment des salutations.
0: Adieu.
1: Adieu. Accrochez-vous, ça se termine ici. Ça a été intense, surtout au niveau technique. C'était vraiment, des fois, c'était mini, pas de mini-fuse.
0: C'était
1: Mini-fuse qui n'était
0: laborieux.
1: pas là. C'était très
0: C'était
1: laborieux.
0: laborieux. Au début aussi, il fallait qu'on apprenne à bidouiller. Donc je pense que maintenant on est pas mal en vrai. On arrive à s'en sortir.
1: On arrive à s'en sortir, mais c'est
0: Après,
1: pas, des fois, c'est
0: on
1: pas
0: manque un peu
1: évident.
0: d'expérience, quoi.
1: Ça prend, oui. Mais bon, peut-être on va vous allez, si vous nous écoutez, nous entendre sur cette fréquence, sur d'autres, avec une autre émission, toujours à la dérive, surtout à cause de la chaleur.
0: Qu'on va appeler les pipes à sochaux, parce qu'on est bidon.
1: Allez.
0: Allez, ciao, ciao,
1: Ciao,
0: ciao,
1: ciao.
0: ciao, accrocho,
1: Accrochons!
0: accrocho,
1: Accrochons!
0: accrocho.

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0: Ouais, non. Donc en fait, ce que je voulais dire, c'est... En fait, attends, je cherche mes mots. Ouais, non, parce que du coup, c'était plutôt... Non, je pense pas, en fait, mais par rapport à ta question, ce qui me vient là tout de suite comme ça, c'est...
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5: Et ben voilà, c'est l'heure de la gamelle.
6: C'est l'heure de la gamelle.
7: Bon, salut.
5: Qui est cuite et recuite.
6: On est à Avignon, il fait 43 degrés en moyenne.
5: Au bas mot. Mais on est quand même assez nombreux et nombreuses autour de la table ce soir. Et on va commencer par faire un bilan des événements et des rencontres qui ont été organisées, des rencontres anticarcérales qui ont été organisées au courant du mois de juin, et qui étaient de belles rencontres.
7: À Carpentras.
5: À Carpentras.
6: Et à Gap. Gap.
5: Et à Gap. Ensuite, on fera une lecture d'un texte d'Alessandro Stella qui s'appelle « Les Indéfendables » et qui parle des actions de la DDPF, dont on a déjà pas mal parlé dans cette émission. On fera un petit tour par les brèves. On a plusieurs sujets à aborder qui font le lien entre la police, la justice et tout ce monde qu'on veut détruire. On continuera, et c'est pas fini, la lecture du texte « Par-delà le principe de répression » de Geoffroy de la Gagnerie.
6: Et puis ça sera l'heure
5: que se terminera notre émission. Voilà, on est bien.
6: On est bien, on va faire tout ça.
5: Bah voilà, allons-y. Donc on commence par...
8: Le bilan.
5: Le bilan, calmement. Et du coup, c'est à ce moment-là que Christine décide de s'en aller.
7: Au moment plus important. Non.
6: Bah, déjà, je ne suis pas la seule à avoir autour de la table à être à Carpentras. J'étais la seule à Gap, donc je commence par raconter Gap. Donc, à Gap, on vous avait déjà tout annoncé, et dans Crash et dans la Gamelle. Donc, on a tenu nos programmes, on a vu les gens de Technopolis, on a vu Gwenola Ricordo qui nous a parlé de 1312 raisons d'abolir la police, on a vu la super pièce de théâtre Garde à vue du groupe de la défense collective toulousain. On a fait tout ce qu'on avait prévu et on a fait même des choses qu'on n'avait pas prévues. C'est-à-dire que on s'est rendu compte, alors qu'on avait prévu la date depuis un moment, que c'était le 27 juin, la date anniversaire de l'assassinat de Naël. Ça faisait 2 ans que Naël était mort, tué par la police à bout portant, alors que lui n'était pas armé, simplement parce qu'ils en avaient marre d'avoir coursé sa bagnole, donc ils avaient le droit de se défouler un peu après. Et il faut bien faire retomber la pression, tuer un jeune, c'était pas mal comme façon de faire. Et donc, suite à la mort de Naël, il y a eu des petites émeutes, plus ou moins grandes selon les différents quartiers, mais en tous les cas, à Nanterre, ça avait pas mal bougé. Il y avait eu énormément de répression. Voilà. Donc, du coup, après la pièce de théâtre, on est allé sur la place Gournette, qui est la place de la prison à Gap, avec une sono à roulettes, et on a pris la parole pour expliquer aux Gapensais qui étaient là à prendre l'air dehors, parce qu'il fait chaud aussi à Gap, moins qu'à Avignon, mais quand même. Et on leur expliquait pourquoi on lançait ces lanternes, ces montgolfières qui partent dans le ciel en faisant de la lumière qu'on utilise souvent dans les cérémonies d'hommage et de commémoration. Donc on a pris le micro, on a expliqué ça, puis on a lancé les lanternes en souvenir de tous les tués et tous les morts dus à la police. Et voilà, c'était une action qui était chouette, qui n'était pas programmé. Et puis le lendemain, il y a des familles qui, au parloir, qui ont dit « Ah, mais les gars, ils ont vu le feu d'artifice. » Donc voilà, et a priori, il y a eu une connexion qui a été faite entre la rue et les gars qui étaient enfermés Place Grenette. Donc c'est chouette. Et même si le souvenir de la mort de Naël est triste, la bagarre reste vivante et ça, c'est cool. Voilà, je vous ai raconté Gap, vous me racontez Carpentras.
5: Eh bien, Carpentras, c'était une belle journée aussi, je crois. Il y avait pas mal de personnes, je dirais une cinquantaine de personnes 50-60 personnes qui sont passées au courant de la journée. Et pour les personnes donc, qui n'étaient pas là, l'objectif de cette journée, c'était d'arriver à faire le lien entre les différentes luttes et la question anticarcérale et la question de l'abolition des prisons et de la du système pénal en général. Et ça a plutôt pas mal marché. On a eu des belles discussions avec pas mal d'échanges. On s'est pas mal interrogé collectivement, non seulement sur le propos, les propos qu'on tenait, donc sur les liens qui pouvaient exister entre la lutte contre les frontières et la lutte contre les prisons, entre la lutte féministe et la lutte contre les prisons. Donc pas mal de beaux échanges sur les propos, mais aussi des questionnements collectifs sur la manière de les amener et donc de comment régler les problèmes, les situations problématiques auxquelles on peut faire face couramment dans différentes situations, que ce soit dans la lutte contre les frontières, etc. Et donc voilà, c'était des chouettes moments d'échange et ça donne envie de se retrouver, je trouve.
6: Ouais. Oui, ça donne envie de se retrouver.
7: Ouais, il y avait une super cantine aussi. C'est vrai. On a mangé. Et ouais, les trois tables rondes étaient très intéressantes, même énergétiques pour bien écouter tout le monde. Non, c'est très intéressant.
6: Énergétique ou énergivore ?
7: Énergivore, ouais.
6: Mais énergétique aussi, je trouve. Mais oui. C'était intense. C'était des temps de discussion vraiment. Il y avait une qualité d'écoute exceptionnelle, quoi. On était vraiment attentifs.
8: Moi, ce que j'ai bien apprécié, c'est la diversité aussi des approches et des points de vue. Par exemple, le thème des migrants, c'est une personne qui est tout à fait dans la mouvance de ce qu'on va qualifier de citoyenniste et qui est à la CIMADE, quoi, qui participe aux actions de solidarité autour du refuge de Briançon. Et on se rend compte qu'en fin de compte, les points de vue ne sont pas si éloignés que ça, quoi. On se retrouve sur l'essentiel. Donc ça a été, fait à mes yeux, ça a été des moments forts de la journée aussi.
6: On met un petit rap pour Naël pour finir ces bilans, et puis surtout, s'il y a d'autres personnes qui ont envie de nous dire ce qu'ils ont pensé de ces journées, ben c'est pas compliqué, c'est crèvelatôle84@riseup.net. Et puis, si vous préférez le faire avec un stylo, nous, on est très contents qu'on reçoive des lettres dans la boîte aux lettres de Radio Aioli, 3 rues du portail Magnanin, en Avignon.
8: Je voudrais juste ajouter quelque chose. C'est que je pense qu'on tient tous à remercier Gwenola Ricordo de sa participation. C'est elle qui a animé le débat sur le féminisme et l'anticarcéral. Et elle a apporté une qualité extraordinaire à ce débat, quoi. Donc merci Gwenola.
6: Et merci les copains Antifa et merci les copains barzadistes. Il y avait du monde, pas beaucoup de monde, mais du monde de belle qualité en tout cas.
8: De diverses approches.

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0: Et c'était donc prêt à partir de SCH et Nino. Et du coup, dans cette seconde partie d'émission, eh ben on va vous lire un texte donc, qui parle de la vague d'attaque contre le système pénitentiaire qui avait été signée DDPF, dont on avait déjà parlé. Et c'est un texte qui a été écrit par Alessandro Stella pour Lundi Matin, qui s'appelle « Les Indéfendables ». On va vous le lire à plusieurs voix.
1: Parce qu'il est un petit peu long, mais il est vraiment chouette. Comme il y en a qui font le boulot à notre place, quand on n'est pas arrivé à poser cette analyse-là à temps, en tous les cas. Au moins, on récupère celle qui a été faite par Alessandro et on vous la lit. Donc, en gros, les faits. Les faits, au cours du mois d'avril 2025, la presse locale, relayée par la presse nationale, rapportait une série d'épisodes d'incendies de voitures de gardiens de prison, d'attaques contre leur domicile, de coups de feu tirés sur les portes de la prison à Agen, à Lyon, à Toulouse, à Toulon, Grenoble, Lille, Nanterre, Luynes, enfin aux quatre coins de la France. Des groupes d'individus s'étaient attaqués non seulement à des prisons, mais aussi à des agents de la pénitentiaire en poste ou en formation. Sur les lieux des attaques, les assaillants avaient tagué un sigle, DDBF, pour Défense des droits des prisonniers français. Un sigle repris par un compte Telegram, rapidement fermé par les autorités, dans lequel on dénonçait les violences quotidiennes exercées par les surveillants sur les prisonniers. Ce canal est un mouvement dédié à dénoncer les atteintes à nos droits fondamentaux, auxquels le ministre Gérald Darmanin compte porter atteinte. Contactez-nous par message privé pour rejoindre le mouvement DDPF, rejoignez le mouvement. C'était l'information qui était passée sur les réseaux sociaux. Alors, comment ça a été interprété tout ça ? Eh bien, après avoir envisagé des actions de l'ultra-gauche ou des ingérences étrangères, les services secrets russes ou algériens, les policiers et les procureurs ont conclu que l'hypothèse la plus vraisemblable était la piste du narcotrafic. Ainsi, par une opération à l'échelle nationale, le 28 avril, la police interpellait 30 personnes, parmi lesquelles 21 étaient mises en examen le 2 mai, dont 7 étaient déjà détenues. Résumons les conclusions des enquêteurs. Le Monde, daté du 4 mai, titrait « Derrière les attaques des prisons, l'ombre de la DZ mafia et du narcotrafic ». Le journal français de référence reprenait donc les conclusions et les éléments de langage des ministères de l'Intérieur et de la Justice, mafia, groupes criminels organisés. Tout en relevant que parmi les 21 suspects déférés par la justice, dont 2 femmes et 2 mineurs, pour beaucoup, ils présentent des profils d'exécutants de petites mains du trafic de drogue. Aussi, les interpellés vivaient dans la région où ils avaient commis leurs attaques. Le chef présumé du réseau, commanditaire et organisateur des attentats, à partir de sa cellule de la prison d'Avignon, serait un certain Imram A, âgé de 23 ans.
2: Le terme est parfaitement galvaudé. Il renvoie à un imaginaire peuplé de Pablo Escobar ou d'El Chapo Guzman et popularisé par les séries Netflix sur les narcos. Des grands criminels qui se la coulent douce dans des villas tropicales ou dans des lofts à Dubaï. Beaucoup de cinéma, en effet. Si l'économie des drogues illégales ne diffère guère de l'économie capitaliste légale, la réalité de la production, du commerce et de la consommation des dites drogues est beaucoup plus complexe. Si les gros exportateurs et importateurs sont évidemment des millionnaires, avec un capital risque élevé, et si la vente en demi-gros permet à un certain nombre de personnes d'en vivre aisément, pour la masse des producteurs, transformateurs, livreurs et distributeurs au détail, ce n'est qu'un gagne-pain, un travail souvent pénible et toujours risqué. Les études de sociologues et anthropologues ont bien montré que la masse de paysans cultivant le cannabis au Maroc, la coca en Colombie ou le pavot en Afghanistan, sont des travailleurs agricoles pauvres, ne produisant ces plantes prohibées qu'en vertu d'un meilleur rapport comparé à d'autres cultures possibles dans leur région. Quant aux milliers et milliers de personnes qui assurent au jour le jour toutes les tâches du commerce au détail, on pourrait parler d'ouvriers tâcherons. Il y a ceux qui s'occupent du transport, du conditionnement, de la garde de la marchandise. Puis ceux qui, du matin au soir, du lundi au dimanche, par beau temps ou sous la pluie, tiennent un point de deal, et ceux qui font des livraisons à domicile. Outre les contraintes climatiques à tenir le mur de l'immeuble à longueur de journée, tous ces travailleurs du petit commerce de proximité de produits illégaux sont quotidiennement exposés à la répression. Tous les points fixes et durables de deal sont rapidement repérés par la police, qui effectue des descentes régulières. Ils subissent au quotidien des fouilles, des brimades, des humiliations, parfois des gardes à vue, et finissent par être arrêtés et emprisonnés.
3: Il faudrait redimensionner le narcotrafic, trop souvent présenté comme un marché colossal au profit gigantesque. Comparons le comparable. Les services de l'État font l'estimation que le chiffre d'affaires annuel des drogues illégales en France serait de l'ordre de 3 milliards d'euros. soit autant que la Coca-Cola, drogue légale et plus préjudiciable pour la santé que certaines drogues illégales. Autant que la Française des Jeux, autre drogue légale redoutable pour la santé, aussi financière, des pauvres gens qui s'adonnent au rêve du gain. Un chiffre d'affaires bien inférieur à celui du tabac, 20 milliards, et surtout du vin, 90 milliards. Autrement dit, à la fin d'une journée de travail, il y a beaucoup plus d'argent dans la caisse de bar tabac PMU que dans les poches des tenanciers d'un four de cité. Cependant, la comparaison la plus pertinente serait avec le chiffre d'affaires des grandes entreprises pharmaceutiques qui produisent et commercialisent les drogues légales. Le cas le plus emblématique est certainement celui de l'entreprise américaine Purdue Pharma, propriété de la famille Sackler. Au sommet de son ascension, en 2017, elle avait atteint un chiffre d'affaires annuel de 35 milliards de dollars, engrangé notamment grâce à la vente d'opioïdes, dont l'oxycocontin, en principe destiné aux malades de cancer en phase terminale. Sa forte promotion marketing a fait exploser les prescriptions médicales pour toutes sortes de douleurs, provoquant aux USA, entre 1999 et 2022, quelque 700 000 morts par overdose. Poursuivie par des milliers de plaintes au pénal, en janvier 2025, la famille Sackler a conclu un accord avec le tribunal pour le versement de 7,4 milliards de dollars d'indemnisation aux familles des victimes.
0: Jusqu'aux années 1960, la consommation et le commerce de cannabis, de la cola, de l'opium et d'autres plantes psychotropes faisaient partie des cultures locales, traditionnelles, coutumières, ancestrales. Comme pour le vin et l'alcool en Occident, cannabis, coca, opium, champignons, psilocybe, peyote, ayahuasca, bétel, iboga, quat, amanite, étaient considérés comme des aidants dans la vie, comme des chasseurs de soucis, ça c'est Freud qui dit, comme des médecins du corps et de son âme. Malgré la conscience des possibles dangers de la consommation de psychotropes, aux quatre coins du monde, les populations s'étaient adaptées, avaient appris à vivre avec les drogues. La prohibition des drogues de l'autre avait commencé par un édit de la Sainte Inquisition de Mexico en 1621, interdisant le peyote et autres plantes magiques. Elle avait fait l'objet de décrets impériaux en Chine au XVIIIe et XIXe siècle contre l'opium, sans grande conséquence. Après l'édite guerre de l'opium entre 1839 et 1856, opposant les puissances occidentales à la Chine pour le contrôle du marché oriental, les États-Unis et la Chine lancèrent, au cheval de la Première Guerre mondiale, les lois de prohibition du commerce illégal de l'alcool aux USA et de l'opium en Chine. Une prohibition du seul commerce considéré illégal, bien entendu, car aussi bien de l'alcool que de l'opium, on en avait besoin dans les pharmacies. Et en fait, jusqu'aux années 1970, à part les guerres commerciales, la prohibition de la consommation et des consommations ne faisait pas partie des priorités répressives des États. Les consommateurs problématiques se voyaient regarder avec une certaine bienveillance, parfois assistés par des associations charitables ou par des amis et des parents. C'est à partir de la loi promulguée par le président américain Richard Nixon le 31 décembre 1970, suivie bientôt par les autres nations occidentales, que la grande répression s'abat non seulement sur les commerçants, mais aussi sur les consommateurs de « drogue », entre guillemets. Et pourquoi ? En déclarant la drogue comme le principal ennemi de la nation et déclenchant la guerre aux trafiquants et aux consommateurs, le gouvernement américain déclarait la guerre à la fois aux minorités raciales, noires et hispaniques, et à la génération hippie, les uns et les autres considérés dangereux par l'esprit WASP, suprémaciste et viriliste, avec toutes les conséquences effroyables de cette guerre. Depuis 50 ans, la guerre à la drogue a provoqué des centaines de milliers de morts de par le monde, en Amérique latine en particulier, dans des affrontements entre policiers, militaires, trafiquants et bandes rivales, sans compter les innocents tués au passage. Plus, beaucoup plus que les morts par overdose, d'héroïne ou d'autres drogues illicites. Sans pour autant mettre fin au commerce ni tarir la demande, car au contraire, la consommation de psychotropes illicites a explosé dans les dernières décennies. Et donc la guerre à la drogue a aussi provoqué depuis 50 ans l'explosion des condamnations des trafiquants. Parfois des condamnations à mort, sans procès ni sommation, comme dans les Philippines de Duterte ou dans les favelas de Rio, ou des condamnations par un tribunal à la peine capitale, comme en Chine, en Iran, en Arabie Saoudite, aux USA et ailleurs. Mais surtout des incarcérations massives par millions, presque incalculables. De qui ? D'affreux criminels mafieux responsables de meurtres et d'atrocités, outre que de trafic de drogue ? Bien sûr, mais ce n'est qu'une minorité des condamnés à la prison. La grande majorité ne sont que des travailleurs à risque dans cette économie souterraine, délinquants peut-être, mais pas criminels, condamnés à des peines lourdes, souvent très lourdes, par rapport à leur délit. Et quel est le profil des condamnés pour trafic de drogue ? L'étude menée par Michele Alexander sur la population carcérale aux États-Unis a conclu que la guerre à la drogue est une guerre raciale et une guerre sociale. Sur les 31 millions de personnes emprisonnées aux États-Unis, des années 1980 à la première décennie des années 2000, les Afro-Américains et les Hispaniques représentent la grande majorité des condamnés. Qu'en est-il en France, où les condamnés pour trafic de drogue constituent environ 20% des prisonniers ? En dépit de statistiques ethniques disponibles interdites en France, les origines géographiques des prisonniers sont parlantes. Dans leur grande majorité, ils sont issus des cités de Sevran, Aulnay, Nanterre, Champigny, Bagneux, Créteil pour l'Île-de-France. Pour Marseille, Toulouse, Lyon, c'est la même chose, à savoir qu'ils proviennent de cités habitées fondamentalement par les Noirs et les Arabes.
4: Dans le chapitre 5, Alexandro Stella pose la question « Qui défend les indéfendants blancs ?» À la lumière de ces plates évidences, certes en contraste avec tant de fantasmes sur le monstre moderne appelé narcotrafic, nous pouvons réexaminer le phénomène des attaques contre l'administration pénitentiaire. Il apparaît que ceux qui s'en prennent au maton sont des copains solidaires des personnes incarcérées, porteurs d'un message simple: nos amis en prison ne sont pas seuls, les gens à l'extérieur les soutiennent et essayent de les aider. Alors, comment expliquer le silence des réseaux sociaux qui normalement prennent position contre les violences de l'État? Pourquoi ni les sites de l'ultra-gauche, ni les comités contre les violences policières, ni les avocats et associations qui défendent les droits des prisonniers, OIP-LDH, ne sont-ils pas intervenus? Parce que les dealers seraient indéfendables? Parce que le vin est bon, bu modérément, entre guillemets, et le cannabis, la cocaïne et l'héroïne sont du poison? C'est que même les proches des victimes des violences policières et d'État n'osent pas questionner le préjugé des flics, défavorablement connu par les services de police pour trafic de stupéfiants, ce qui justifie à leurs yeux la répression la plus brutale jusqu'au meurtre, parce que dealer est considéré comme honteux, indéfendable. À partir du principe inculqué dans la tête des gens que la drogue c'est de la merde, les dealers des vendeurs de poison sans scrupules qui empoisonnent la jeunesse, bref, des criminels contre lesquels on donne carte blanche aux forces de police pour arrêter coûte que coûte. Défendre les drogués, les dealers, surtout quand ils se révoltent et font face au pouvoir étatique, paraît encore aujourd'hui un combat inconcevable, tant la stigmatisation et la criminalisation ont imposé une pensée dominante et non questionnable. Les jeunes solidaires qui ont essayé de lancer un mouvement de défense des droits de leurs amis ou semblables reclus dans les prisons ont osé ce défi. Sous le logo qui en dit long, DDPF, Défense des droits des prisonniers français, comme un appel un peu naïf à l'état de droit, au respect des prisonniers, soulignant que ces prisonniers sont français, non étrangers, il faut comprendre le message, comme le comité Adama et autres collectifs de défense contre les violences policières, ils demandent à être traités comme des citoyens français à part entière, pas comme des personnes discriminées, racisées, infériorisées, criminalisées. Une question d'abord de dignité, de respect simplement. Finalement, comment ne pas voir dans cette vague d'attaques contre les gardiens de prison des actions d'autodéfense, d'auto-organisation par des groupes locaux en lien avec leurs amis emprisonnés? Des actions claires, exemplaires, reproductibles autour de toutes les prisons, disons-le, des actions politiques. Avec l'intention, comme ils le disaient dans leur premier communiqué, de créer un mouvement pour la défense des prisonniers. Et ce texte a été signé par l'historien Alexandro Stella.
1: Il est très fort, ce texte, parce qu'en fait, il pose une analyse quand c'est explicité, quand c'est expliqué, on comprend beaucoup mieux, parce que c'est vrai que sinon, on est noyé sous des a priori, en disant, oh, de toute façon, c'est une histoire de camé, c'est une histoire de vendeur de merde qui empoisonne nos gamins. Et là, de poser, de dire, mais non, c'est une histoire de gens dehors qui savent qu'ils vont bientôt aller en taule ou qui ont des copains dedans et qui luttent pour leurs droits. C'est vraiment bien que ça soit posé comme ça. Et il a raison. Les collectifs anti-REP, les collectifs de gauche, les collectifs de soutien aux prisonniers, on n'a pas réagi à temps, on n'a pas été bon. C'était pas grand-chose quoi, de mettre des tags, des DBF partout. Ça faisait vraiment peur aux matons. Ils ont vraiment eu peur, les matons, à ce moment-là. J'ai l'impression que c'est en train de retomber, qu'il n'y a plus cette image du DDPF parce qu'ils ont fait des arrestations massives, ils ont arrêté des clampins qui étaient juste solidaires de leurs copains. Quoi.
4: Moi, quand j'ai entendu les informations, je ne voyais pas du tout, je ne comprenais pas ce qui se passait. Et défense et des prisonniers français, je me suis dit, mais qui c'est qui... Je voyais pas j'avais une lecture militante des événements, quoi, et je voyais pas les choses comme nous les explique Alexandro Stella. Et donc j'avais une lecture rigide de ce qui se passait. En plus, il n'y avait pas d'écriture inclusive, tout ça, dans les mots d'ordre. Je me suis dit, mais d'où ça vient, ça, quoi. Et puis ça s'est illuminé quand, justement, dans cette émission, au mois de mai, vous avez lu les deux communiqués des DDPF que le gouvernement a vite censuré. Et là, je me suis dit, mais ça vient des prisonniers, de leurs copains, quoi. Ça vient de ça et ça vient pas d'ailleurs. Puis c'était un test revendicatif pour les droits des prisonniers, c'était pas autre chose, quoi. Et ça s'est éclairé. Et j'ai pensé tout de suite à des discussions que j'ai eues avec d'anciens prisonniers, notamment un gars qui s'était tiré plus d'une dizaine d'années de tôle, quoi. Et qui supportait plus que les prisons, comment elles fonctionnaient, et en plus que ça s'aggrave comme on veut le faire Darmanin, quoi, et son complice Retailleau. Et je me suis dit, mais putain, tu vois, tu dis ça a retombé. Ça a retombé, mais attention. Ça montre qu'il y a quelque chose de très fort et de très profond. C'est parti vraiment déjà eux-mêmes, quoi.
1: Oui, oui.
4: Voilà, il y a quelque chose qui est en train de monter. Et ça a peut-être retombé pour un temps, mais c'est comme l'eau qui bouge. Puis après, ça redémarre Ça redémarre d'un coup, et à jouer au camp, les Retailleau Darmanin, ça risque de leur péter dans la gueule ce qui se passe. Parce que ça va venir des profondeurs, quoi, le mouvement de révolte qui se passe au niveau des prisons, mais allié avec les cités, quoi. Parce que c'est eux qu'on veut mettre en prison.
1: Bien
4: c'est
1: sûr.
4: Les jeunes des cités, c'est les jeunes racisés, les pauvres, quoi. C'est la chasse aux pauvres. Et les choses, elles ne vont pas pouvoir continuer comme elles continuent actuellement. C'est fou, s'imagine, quand c'est rendu la vie, s'ils vont régler le problème. Ben ça, il y a eu des moments dans l'histoire qui ont montré que les choses, justement, s'est rendu la vie, se le finissent par péter. Et ils seront bien responsables de ce qui va leur arriver.
1: Ouais, en attendant, ils sont surtout responsables d'avoir créé deux prisons qui vont fabriquer du fou, qui vont fabriquer de la souffrance psychique, mentale, à cause de l'isolement, qui vont fabriquer des gamins qui vont grandir sans papa, parce qu'ils vont se prendre des peines immenses, énormes, super longues. pour l'instant, enfin, c'est rassurant hein, ce que tu dis, on a envie d'y croire, qu'on ne va pas se laisser serrer la vis éternellement et qu'à un moment, les banlieues vont bouger. Ils ont prouvé, là, avec cette action en avril, qu'ils pouvaient bouger et que ça avait de la gueule. On ne les a pas suivis et moi, je fais mea culpa, quoi. On n'a pas été bons.
4: Ouais,

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1: Et pas Dylan.
2: Et on continue avec quelques brèves que Jean nous a préparées. Et en commençant tout d'abord par.
3: Par la première. Voilà. Un mineur de 17 ans interpellé le 17 juin pour association de malfaiteurs terroristes en vue de crimes contre les personnes. C'est Bruno Retailleau lui-même qui a annoncé cette arrestation. D'après le ministre de l'Intérieur, ce garçon envisageait plusieurs cibles, dont une synagogue, un sex shop ou encore des événements festifs. Le ministre reconnaît cependant que ce projet n'était pas abouti. Il n'était pas au point de commettre un attentat, mais il était en train de se préparer, a-t-il déclaré sur LCI. Le suspect a été placé en détention provisoire vendredi soir, à l'issue de 4 jours de garde à vue à la DGSI. L'avocat de ce mineur, M. Le Gall, habitué des dossiers de terrorisme djihadiste, dénonce un coup de com' et des exagérations. Son client est un gamin de 17 ans qui présenterait des fragilités sur le plan psychologique ainsi qu'un parcours familial difficile. Selon une source proche de l'enquête, le suspect a tenu des propos radicaux sur des supports numériques et a fait part de son envie de trouver une arme. Mais c'est de l'ordre d'une sorte de flirt avec l'interdit plus qu'une projection concrète. Tempère, Monsieur Le Gall. Ou Madame d'ailleurs, je ne sais pas.
2: Maître.
3: Ah oui, c'est ça le. Ok. Il estime pour sa part que ce jeune homme n'est pas véritablement radicalisé comme on peut le voir dans certains dossiers, loin de là, et ne manifeste pas une adhésion ferme et concrète à l'État islamique.
1: En gros, c'est l'histoire d'un gamin de 17 ans qui est mal dans ses baskets, qui a des problèmes familiaux, qui essaye de se faire le cacou en disant « Ouais, un jour je vais me trouver une arme », qui se tape 4 jours plein, 96 heures de garde à vue dans les locaux anti-terrorisme, qui part aussitôt en tôle en préventive sur un dossier où il y a que dalle. Il y a ouais, un jour je vais me trouver une arme.
2: Ça sent un peu libre flot, quoi, comme histoire.
1: Ben oui, oui, ça sent qu'on a besoin de dire que il y a des terroristes, qu'il faut s'en protéger et que la police est utile. En vrai, il y a dans ce cas-là, juste un mal-être de la jeunesse. Il n'y a pas de terroristes. Et la police passe son temps à nous abreuver de peur en disant « Il y a des terroristes de 17 ans. Calmez-vous, vous venez de terroriser un gamin de 17 ans. » Et ce gamin, quand il va sortir, à mon avis, il ne va pas être plus tranquille dans ses baskets. Parce qu'avoir subi ce qu'il a vécu, juste parce qu'il faisait le con sur son téléphone, ça ne va pas le mettre dans des dispositions idéales pour faire confiance à la justice de son pays.
4: C'est une construction politique, ça. Il faut tenir les gens dans la peur, dans la crainte, et on les gouverne avec la peur. Et le moindre élément qu'on trouve sur Internet, sur les déclarations d'un gamin, ben on en fait tout est plat, quoi.
2: Mais encore une fois, le truc, c'est ce qu'on répète à chaque fois, c'est que ça n'a aucun caractère dissuasif. À aucun moment, il y a des gamins

0: vont se dire, tiens, je vais pas commettre quelque action que ce soit parce que mon pote, il s'est fait condamner parce qu'il regardait des trucs sur Internet. Au contraire, c'est même complètement contre-intuitif. Ça cible toujours les mêmes personnes et ça crée juste de la haine et de la rancœur. Et tout comme cette autre histoire, on enchaîne ?
1: Oui.
0: Et ben voilà, sur les pulsions.
1: Sur les procès de Rome, c'est ça ?
0: Oui. Ouais.
1: Ben voilà, ça s'est passé au tribunal de Pontoise. Le maire de Villeron, M. Dominique Cudia, qui a été relaxé dans une affaire d'expulsion illégale d'un campement de famille Rome, survenu en février 2023. Avec lui, il y avait 5 autres prévenus qui ont également été relaxés. Alors, bon, nous, on peut se féliciter qu'il y ait des gens qui n'ont pas été condamnés et tout, mais ce n'était pas le but, quoi. En fait, le tribunal a jugé comme normal ce qui s'est passé, c'est-à-dire une manifestation qui est venue devant un campement de Rome qui campait dans le bois de Villeron, c'est-à-dire un petit village qui avait un bois aux alentours, quoi. Donc ils se disent, c'est notre bois, c'est un bois communal. Hein. Et là, il y avait un campement de Saroms. Et à un moment donné, il y en a une partie d'entre eux qui sont partis, qui ont quitté l'endroit. Il est resté quelques familles, et pas folle la guerre, pas, les racistes, les fachos, ils ont attendu que le gros des gitans s'en aille pour aller jouer les gros bras et aller déloger le peu qui restait dans le bois. Donc là, c'est cette manifestation, ça s'est terminé par des menaces, des insultes, parasites, dégagés, on va tout cramer, Villeron n'est pas une ville Rome. Ils étaient encadrés par des gendarmes, mais les gendarmes ne les ont pas empêchés de virer les gitans, quoi. Et les gitans, à la fin, ont fini par quitter le peu qui restait. C'est-à-dire une vingtaine de personnes, c'était surtout des femmes, des enfants, tout ça. Ils ont fini par quitter le campement sous la pression, et ça a été des cris de victoire. On a gagné, on est chez vous. Le fameux cri des identitaires, quoi, voilà. Alors, après le départ des occupants, ils sont rentrés dans le camp et ils ont tout détruit. Le maire a ensuite envoyé une pelleteuse qui a creusé une tranchée et qui a fini de casser toutes les cabanes qui restaient, les dernières cabanes. L'avocat, il fait ressortir, c'est-à-dire l'avocat de Rome Europe et de la Fondation pour le logement des défavorisés, il fait ressortir que ce n'est pas un départ volontaire, mais sous la contrainte, dans un contexte de tension et de peur. De son côté, le parquet avait requis la relaxe pour tous les prévenus.
2: Oui, quand on dit « on va tout cramer chez toi », en général, on est condamné, mais bon, pas quand c'est un camp de Rome.
1: Voilà.
2: Là, c'est pas grave.
1: Voilà. Et pour la procureure, le maire n'était pas présent, mais en retrait. Et c'est-à-dire que lui et 5 autres personnes ont été amnistiées. Et ils ont estimé que le campement était vide et qu'il ne restait que des choses abandonnées quand ils sont allés. Et selon la présidente du tribunal, les éléments constitutifs de l'infraction n'étaient pas réunis, écartant donc toute condamnation. Voilà, ça bon, veut dire que...
2: On parle d'un pogrom qui n'est pas condamnable.
1: Voilà, vous pouvez aller brûler les cannes de gitane, tout ça, vous trouverez des juges qui vous absout.
0: Et puis on imagine bien que les Roms qui étaient sur ce camp ne sont pas allés déposer plainte ou témoigner devant la justice pour dire effectivement.
1: Voilà, heureusement, bon, il y a quand même une association de Roms qui a envoyé un avocat et l'ex-association l'Abbé Pierre, l'association pour le logement, tout ça, qui a envoyé l'avocat, quoi. Mais le tribunal n'a rien voulu à dame. On était la justice, elle était du côté des forts et des riches. Alors, heureusement, c'est pas partout. C'est pour ça que je veux en parler aussi, quoi. Il y a un autre événement qui s'est passé dernièrement concernant les Roms. C'est un convoi qui s'est arrêté dans la commune d'Aiglun, dans les Alpes de Haute-Provence. Ils se sont installés sur le stade de Aiglun. Et là, le maire du village, il a mis en lumière les difficultés pour accueillir les gens du voyage dans les Alpes de Haute-Provence. Et il a dit carrément que le problème, ce n'est pas que les Roms circulent et veuillent s'arrêter, ça c'est normal, quoi. Mais que dans les Alpes de Haute-Provence, dans ce département,
2: il n'y a pas assez d'accueil.
1: Voilà, le long de la Bléone, il n'y a pas assez d'accueil pour accueillir les gens du voyage.
0: Mais c'est quand même marrant, voilà. Parce qu'on se met à encenser un type qui a juste fait le minimum syndical.
1: Ah ouais. Ben, je me demande si Retailleau et Darmanin, ils vont pas le faire passer au tribunal, ce maire. Il le mériterait quand même. Hein. Voilà. Et je veux terminer quand même, parce qu'il y a quelque chose qui me trotte dans la tête, c'est un souvenir. Il doit y avoir une bonne quinzaine d'années. Il y a un maire d'une commune à côté d'Avignon qui avait viré un petit gitan de l'école communale parce qu'il ne voulait pas de ses parents sur sa commune.
2: Ça serait pas en train de sur la sorgue, ça
1: Je crois bien. Ouais. On préfère les prisons que les gitans. Voilà.
2: Un petit truc. Tous les Roms ne sont pas des gens du voyage, loin s'en faut. C'est plutôt des sédentaires, donc on a un peu mélangé tout ça. N'empêche que Roms ou gens du voyage ou gitans, c'est des gens qui sont malmenés par la police et par les fascistes.
0: Et qui sont en fait les premières victimes du racisme en France. Il y a une étude sur le racisme en France là, qui est sortie récemment, qui a montré que les Français et les Françaises sont de plus en plus racistes et que la première minorité à être exposée à ces formes de racisme, c'est les gens du voyage, où il y a plus de la moitié des Français qui ont répondu à cette enquête, qui ont dit que oui, ils se sentaient menacés en présence de gens du voyage. Et donc, je crois que ça fait bien le lien avec le sujet suivant, où on va parler de contrôle au faciès.
3: Voilà. De l'aveu des services de police et de gendarmerie, ceux-ci procèdent chaque année à 32 millions de contrôles d'identité hors contrôle routier.
2: Donc, c'est-à-dire qu'il y a, dans l'année, des gens qui ne sont pas contrôlés, des gens qui se font contrôler beaucoup, mais en moyenne, c'est un Français sur deux qui a été contrôlé une fois dans l'année. 63
3: Oui, c'est pas en moyenne, hein. C'est chaque année, 32 millions.
2: 32 millions. Tout le monde n'est pas contrôlé pareil.
1: Il faut dire que Yana, ça leur arrive une fois par jour. Hein.
3: 26% des personnes interrogées ont déclaré avoir été contrôlées par la police ou la gendarmerie au moins une fois au cours des 5 dernières années. Un chiffre en hausse de 10 points.
2: C'est pas mal. C'est-à-dire, il y en a un quart qui se fait contrôler au moins une fois en 5 ans. Mmh. Et en tout, il y en a un sur deux. Enfin, il y a autant de contrôles. Donc, ça veut dire qu'il y en a qui se font contrôler 100 fois
3: Chiffre est en hausse de 10 points par rapport à l'enquête de 2016. Et la défenseure des droits dénonce qu'une personne sur 5 se plaint d'un comportement inapproprié de la part des policiers et gendarmes. Tutoiement, insultes, provocations, brutalité.
1: Si tu permets, c'est la défenseure des droits qui a balancé ces chiffres-là.
3: Ok.
1: Qui les a rendus publics.
3: Ouais. Les 18-24 ans représentent 41% des individus contrôlés. Mais là aussi, tous les jeunes ne sont pas à égalité. 39% des personnes contrôlées sont perçues comme arabes, noires ou maghrébines. Un chiffre qui tombe à 23% pour les personnes blanches exclusivement. J'aime bien l'expression blanche exclusivement. Les hommes noirs ou arabes auraient ainsi 20 fois plus de chances de se faire contrôler. Donc c'est ça.
1: Quelle chance! C'est une fois plus de chance. Ouais.
0: Voilà, et ben donc ouais. Proportionnellement, beaucoup plus de chance aussi de se faire tuer par la police lors d'un contrôle d'identité.
3: Ben, j'imagine que oui, c'est là qu'on a le plus de tutoiements, brutalité, provocation, insultes.
1: Et ça montre que le racisme, il est très répandu. Mais c'est aussi avant tout le racisme d'État, quoi. Parce que c'est les officines de l'État, police, justice, tout ça, qui sont, comme pour les Roms ou pour là, qui sont dans cette démarche-là raciste.
2: C'est un choix. Quand on dit on va lutter contre la drogue, hein, pour revenir sur la discussion de tout à l'heure, il y a plusieurs hypothèses. Il y a on va emmerder les gamins dans les quartiers parce qu'ils ont 3 grammes dans les poches, ou on fait une descente au pied des ascenseurs à la Défense. Et là, on voit les gars qui ont de la coco plein le nez. Mais va savoir pourquoi il n'y a pas de flics là-bas. Parce qu'ils en auraient, hein, des consommateurs et des dealers. Mais voilà, on a choisi d'emmerder un type de population avec la guerre contre les narcos, qui, ma foi, est plus une guerre contre
0: les Noirs et les Arabes.
2: Voilà. Et les pauvres et les quartiers pourris.
0: Et c'est ce dont a été victime Swail El-Khalfaoui. C'était un jeune Marseillais de 19 ans et il a été tué par un tir de la police dans le quartier de la Belle de Mai à Marseille le 4 août 2021 lors d'un contrôle routier. Et comme à son habitude, la police plaide la légitime défense. Mais celle-ci est remise en question par plusieurs témoignages. En fait, l'affaire elle avait été classée sans suite en décembre 2021, puis rouverte après que l'avocat de la famille ait dénoncé une enquête bâclée par l'IGPN et porté plainte pour obstruction à la manifestation de la vérité. Et entre-temps, il se trouve que le juge d'instruction a changé et que la nouvelle juge a constaté que des enregistrements vidéo d'une caméra de surveillance qui était située à l'endroit du contrôle avaient disparu. Malheureusement, parce que en fait, ça arrive souvent. Il y a quand même beaucoup de bugs informatiques
2: sur les caméras qui filment des violences policières.
1: Il y a beaucoup de passe-digitateurs aussi dans la police qu'il faut disparaître à l'épreuve.
4: Ils peuvent faire une alerte à l'enlèvement sinon pour rechercher les images.
0: Et oui. Mais bon, voilà, la famille de Swail, elle s'est pas laissée avoir. Elle a porté plainte contre l'ancienne procureure de Marseille qui s'appelle Dominique Laurence. Et elle l'a accusé d'avoir volontairement détourné les scellés des vidéos. Et donc ça avait fait scandale jusqu'à tel point que Gérald Darmanin a annoncé vouloir saisir l'inspection générale de la justice pour retrouver les scellés. Et là, magie, paf, ils ont réapparu ces enregistrements sur le bureau de la nouvelle juge d'instruction. Donc voilà, ils étaient cachés, en fait, ils n'étaient pas perdus. Et donc voilà, il y a un pas qui vient d'être fait pour que la vérité éclate sur les circonstances de la mort de Swail, mais c'est quand même loin d'être gagné, car les complicités au sein de la police et du système judiciaire existent toujours et vont donc sans doute continuer à faire pression. Voilà, mais non, mais en tout cas, voilà, c'est quelques brèves. Merci encore Jean de les avoir récoltées, concoctées. Quand même pour dire qu'il y a une articulation qui est assez évidente entre la police, la justice et le racisme d'État et qu'on ne s'y trompe pas. Et du coup, on écoute Ibrahim des Berruriers Noirs.

0: C'était donc Ibrahim, des Bérus, et on continue petit à petit cet arpentage de par-delà le principe de répression, le bouquin de...
1: Geoffroy de Laganerie.
0: De Laganerie.
1: Oui, et à cause des chaleurs, j'ai dû réduire mon rythme de lecture. Donc là, il n'y a que 15 pages à peu près. J'ai sélectionné 2-3 passages, mais je voulais savoir avant si vous avez retenu quelque chose de la dernière intervention.
2: S'il est interrogé,
1: oui, un peu, ouais.
2: Voilà.
3: Si, si, il faut que tu continues. On a compris que... Enfin, ce que moi, j'ai retenu, c'est que le fait de désigner... un coupable et des moments où la justice doit agir, donc elle ne peut agir que si il y a un coupable, une victime, que c'est intentionnel et tout. Ça c'est en fait nos problèmes dans la vie, c'est beaucoup plus que ça. C'est pas seulement le voisin qui fait exprès de tuer ton chien en lui donnant des boulettes empoisonnées, c'est aussi ton gamin, ton propre gamin qui se fait renverser par le chien alors qu'il est à vélo, et c'est ton propre chien, et là du coup il n'y a pas de dépôt de plainte, c'est pas intentionnel, mais quand même le gamin à l'hôpital, c'est un vrai problème. Donc quand on dit que les anticarcéraux, les abolitionnistes veulent qu'il y ait moins de jugement, en fait, c'est faux. On en voudrait plus, qu'il y ait plus de prise en compte de la souffrance des uns et des autres, y compris les accidents du travail, y compris des catastrophes naturelles, que tout ça soit pris en charge.
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1: Salut tout le monde.
3: Salut, salut.
2: Bonjour.
3: Donc vous avez entendu, on est 3 aujourd'hui autour de la gamelle. Donc si vous voulez nous rejoindre pour faire la gamelle avec nous, c'est pas compliqué. C'est 3 rues du portail Magnana en Avignon. La prochaine gamelle, on l'enregistre le dimanche 27 septembre.
2: On serait 12 autour des micros, vous pourriez nous rejoindre pareil.
3: Il y a de la place, il y a de la place. Et si vous ne pouvez pas nous rejoindre, parce que... peut-être vous êtes enfermé. L'adresse, c'est 3 rue du Portail Magnana, Radio Aïoli, Vla la Gamelle, à Avignon Centre, 84 000. Et si vous avez un ordinateur, c'est crèvelatôle84@riseup.net. Riseup, ça s'écrit avec un S et pas avec un Z.
1: Et on a eu un petit hic, je crois, à la dernière émission. Bon, c'est l'été, hein, c'est les vacances, c'est normal.
3: On est désolé. Mais vous pouviez l'écouter sur Radio Galère. En été, on tape les copains pour qu'ils fassent des émissions mieux que nous. Donc ils l'ont fait, mais sur un fichier beaucoup trop gros qui n'arrivait pas à passer sur Radio Galère.
1: Bon, on va faire mieux cette fois.
3: Allez, en direct.
1: Alors aujourd'hui, du coup, on va d'abord vous annoncer la super quinzaine ou dizaine, on va voir, de septembre sur Avignon. Donc on va éplucher le programme ensemble. Ensuite, Jean et Christine vont nous parler un peu de la question des prisons, des quartiers haute sécurité. C'est bien ça ?
3: Oui, c'est ça. De ce qui s'appelle maintenant non plus les QHS. Ça, c'était avant 81. Maintenant, ça s'appelle les QLCO. C'est... pas très différent.
1: Ensuite, on fera un petit point sur les dernières actualités de l'été avec les annonces qui ont été faites à propos de Mayotte et aussi un petit article sur la canicule dans les prisons. Et Jean finira, clôturera sur le sujet des amendes forfaitaires.
3: En intercalaire, il y a plusieurs chansons où on vous les présente à fur et à mesure. Mais quand même, je voudrais saluer Thomas, déjà. Rien que dès le début, comme ça, il coupera pas et il écoutera jusqu'à la fin.
1: Et puis, on va continuer avec de diffuser le nouvel album de Debamix. On s'en lasse pas. On commence avec notre super dizaine.
7: Alors cette super dizaine, elle commence le 17 septembre. Elle finit le 27 septembre avec l'enregistrement de la gamelle d'octobre. Et à partir du 17 septembre jusqu'au 27, donc, il y a à Hérisson. Hérisson, c'est une association qui est située rue de la Croix-Rouge, en dehors des murs d'Avignon. Et c'est une association amie très intéressante et très chouette qui fait de la formation pour les familles, les quartiers populaires, enfin tous ceux qui subissent le droit sans le connaître. Et donc, à Hérisson, il y aura pendant ces 10 jours la reconstitution d'une cellule. En fait, il y aura une maquette à l'échelle 1 d'une cellule pour avoir un peu idée de ce que c'est que de passer du temps à l'intérieur.
1: Le premier événement, ce sera le jeudi, avec la diffusion du documentaire « Dans nos prisons, une histoire d'une lutte ». Donc ça, ce sera au cinéma Utopia. C'est le seul événement avec un prix fixe, enfin payant même, avec les prix habituels du cinéma. Ça, ce sera à 20h30.
7: Avec une discussion derrière. Ce film retrace, comme il le dit, l'histoire d'une lutte qui a eu lieu dans les années 70, début des années 80, avec des révoltes de prisonniers. À l'époque, ils étaient 25 000 à peu près, 30 000 prisonniers. Maintenant, on est 90 000 personnes enfermées à l'heure où on parle actuellement.
1: Bon, vous verrez ce documentaire. On l'a trouvé intéressant. Bon, il a ses petits défauts aussi, mais au moins, c'est un documentaire sur la prison qui donne pas envie de pleurer à la fin, ce qui change un peu. Et cet avantage.
7: Donc, on vous attend au cinéma Utopia le jeudi 17 à 20h30.
1: On enchaîne, parce que c'est vraiment une série qui ne s'arrête pas. Le lendemain. Qu'est-ce qui se passe le lendemain?
7: Ah, je sais pas, c'est toi qui as le programme.
1: Censé le connaître par cœur sur le bout des doigts.
7: Le lendemain, c'est chez Louise, non?
1: Exactement.
7: Donc, chez Louise, c'est le bistrot de Nos Passaranes, qui est situé à quelle adresse?
1: Alors, l'adresse, elle est pas loin, je vais vous donner tout de suite. C'est le 11 rue de l'Oriflamme.
7: Donc, à l'intérieur des murs d'Avignon. Et chez Louise, on fera une présentation d'un guide dont vous a déjà beaucoup parlé sur cette antenne, qui est le guide à l'usage des proches de personnes incarcérées.
1: Tout à fait. Jean, le lendemain, qu'est-ce qui se passe? Apéro.
7: Apéro.
2: Faut que tu demandes les personnes plus jeunes qui ont plus de mémoire.
1: Bon, après le vendredi, Jean, il y a quoi?
7: Il y a le samedi. Il y a le samedi.
1: Samedi 19 à partir de 14h.
7: Alors là, on est à Hérisson, justement, hein, puisqu'on est, bien accueillis à Hérisson. On fait un beau travail ensemble. Il y aura plein de choses le samedi. Ça commence par une vidéo forum. En fait, on vous a déjà parlé sur cette antenne du théâtre forum de la DEFCOL, de la Défense Collective de Toulouse, qui ont une façon de faire très sympa. Donc, où ils présentent une œuvre artistique, mais à chaque fois, on peut s'arrêter et en reparler en collectif. Et donc là, ça va être une vidéo qui raconte à peu près une garde à vue, et à chaque fois on va décrypter quelles sont les façons de faire des policiers, quels sont les pièges dans lesquels on peut tomber, comment résister à l'ennui, au froid, en cellule, tout travailler ensemble sur cette façon de la garde à vue et rejouer autant de fois qu'on veut pour qu'une fois ou quand ça nous arrivera pour de vrai, on soit au point.
1: Juste après, il y aura la conférence gesticulée de Parloir Famille.
7: Donc ça, c'est la famille Périgo. Ouais. Jean-Louis et Christine. Louis, Annette et Christine. Donc Louis était enfermé à l'intérieur. Christine raconte, maintenant elle a 50 ans, mais elle raconte ce qu'elle a vécu entre ses 3 ans et ses 18 ans où elle passait tous ses mercredis et ses samedis au parloir. Et comment il lui a fallu à peu près 40 ans pour arriver à en parler. Et quelles sont les conséquences sur la famille de l'enfermement d'un papa ou d'un compagnon.
1: Et donc après ce sujet un peu douloureux, et ben on se détendra avec une buvette et des pizzas au feu de bois avec un four prêté par les copains de la caillasse.
7: Voilà. Et la buvette sera au bénéfice du hérisson qui nous invite. Et les pizzas seront à prix libre pour d'abord rembourser les frais de la pizza. Et puis si on fait un peu d'argent pour Crève la Tôle, ça permettra de payer le camion qui permettra d'aller chercher la cellule. Donc venez nombreux, il y aura de toute façon à manger pour tous. Ceux qui n'ont plus de pizza, ils finiront en cacahuètes, mais il y en aura.
1: Et aussi payer les affiches, parce qu'on va un peu placarder Avignon, à ce qui paraît. Super équipes qui vont s'occuper de ça. Et ensuite, après, c'est une fois qu'on aura le ventre bien plein, on enchaîne à 21h avec un concert de rap.
7: C'est Waïd, donc le copain de Toulouse, qui nous aura présenté la vidéo forum, qui va nous faire du rap anti-rap, anti-raciste aussi, mais voilà, c'est très, très bon. Vous avez le droit d'écouter avant sur Internet, mais venez écouter en direct, ça sera encore meilleur.
1: Le lendemain, Jean, je te laisse la parole.
7: C'est le dimanche.
1: Après le samedi.
7: Ben oui, après le samedi, c'est le dimanche. Et le dimanche 20, il y a une grosse manif nationale contre la nouvelle loi qu'on appelle permis de tuer, qui est la loi qui permet aux flics de tirer à vue, qui devrait passer. On va essayer qu'elle ne passe pas. En tous les cas, il y a une mobilisation nationale. Et sur Avignon, c'est nos passaranes qui s'occupent de cette manif.
1: Et diffuseront, ils n'ont pas encore l'heure, je crois, mais ils diffuseront l'info sur leur Instagram. Et puis les vieux comme nous, ben, on s'enverra des textos, on verra. Mais
7: on trouvera une solution en tous les cas.
2: Restez vigilants sur Internet et regardez les horaires, le lieu de rendez-vous de la manif.
7: Et même les affiches, pour les très vieux.
2: Les affiches sur les murs, si vous êtes à Avignon même, bien sûr.
1: Ensuite, Christine.
7: Petite pause. Oui. Petite pause. Lundi, on fait une petite pause. Mm-hmm. Mais ce n'est pas grave. Il y aura quand même la cellule au hérisson. Il y aura quand même le moyen de discuter avec des gens de hérisson, de crève la tôle et autres. Et puis, le rendez-vous d'après, c'est Gwenola, c'est ça ?
1: Exact, ouais. Ce sera le jeudi 24 à 19h à la librairie Youpi. Où Gwenola nous présentera son dernier livre,
7: hein. Oui.
1: Tant qu'il y aura des prisons.
7: On en a parlé aussi à l'antenne, donc il s'agit de Gwenola Ricordo, qui est une écrivaine militante anticarcérale, abolitionniste, et qui a fait avec ce livre-là une espèce de l'abolition pour les nuls, on va dire, vraiment les bases de pourquoi on n'a pas envie de prison, pourquoi ça ne marche pas, et donc du coup comment inventer autre chose puisque la prison est dangereuse pour tout le monde et n'apporte aucun bénéfice à qui que ce soit. Les criminologues, c'est des flics en fait qui

0: tu dis, la psychologie des criminels, machin.
1: Pas obligé, il y en a qu'un qui rentre dans ce domaine, c'est Alain Mauer, qui a obtenu un diplôme URSP et qui a été dénoncé par d'autres professeurs de sciences humaines et tout. Mais le monde universitaire est ouvert à cette question.
0: Donc c'est du travail de sociologie, d'ethnologie, de psychologie sociale. Quelles sont les conséquences de vivre dans un monde en prison ?
2: On passe au vendredi 25. À 18h30, là, ce sera au Horizon.
0: Il y aura une présentation du guide des proches à l'usage des prisonniers. Alors, ça ne sera pas tout à fait comme on avait fait une semaine avant chez Louise. Ça sera plutôt sous forme d'atelier pratique. Donc, on compte sur la présence de familles pour faire de l'échange de savoir et de l'échange de bidouilles, surtout. Comment faire face à la prison quand on est proche et qu'on n'a pas le choix de faire avec.
2: Et on finira cette quinzaine très dense avec le Fenouil à vapeur qui nous accueille à partir de 16h.
0: Pour un après-midi jeu de société. Alors donc il y aura des jeux de société qui nous seront prêtés entre autres par Youpi. Des jeux de société qu'on peut inventer, fabriquer nous-mêmes. Et notamment il y aura un loto musical. C'est une invention qu'on a faite autour de la table. Voilà, on va inventer un nouveau jeu. Ça s'appelle le loto musical. Ça permet de chanter, de découvrir des chansons et de se retrouver, puisque on commence à 16h, mais on finit qu'à 20h, 20h30. Donc après le jeu, il y a l'apéro, on prend le temps ensemble de continuer à discuter. Parce qu'à 20h30, bim, c'est...
2: C'est la suite.
0: C'est la suite, c'est pisser dans l'herbe.
2: Exactement.
0: Pisser dans l'herbe, c'est une pièce de théâtre. On en a aussi parlé sur cette antenne. À l'époque, elle était jouée par deux femmes qui s'appelaient Les Crues. Maintenant, elle est jouée par trois nanas. Et c'est une nouvelle version de Pisser dans l'herbe. On ne peut pas vous en parler. On ne l'a pas vue. On fait confiance aux comédiennes.
2: Et voilà, quel programme quand même. Hein.
0: Quel joli programme. Donc le 27, on démonte la cellule et on enregistre l'émission de septembre où ensemble, on fait le bilan de tout ce qu'on a appris pendant ces 10 jours. Et puis, on vous invite, bien évidemment.
2: Et maintenant, Dubamix.
0: Dubamix.

0: C'est bon.
1: Voilà, c'est bon.
0: On continue sans faute. Hein.
1: C'était du bon mix.
2: Bon, ben, on va vous parler des quartiers de haute sécurité, du moins de leur nouvelle version, les quartiers de lutte contre la criminalité, que comme trouve plus facile de les nommer le sinistre Darmanin.
1: QLCO.
2: Voilà. Alors, particulièrement, je vais parler de la prison de haute sécurité de Condé-sur-Sarthe et du rapport publié le 9 juillet 2026 au Journal officiel par Dominique Simoneau, qui est contrôleur général des lieux de privation de liberté. Elle a pointé du doigt des faits portant atteinte à la dignité des détenus. Alors, je vous cite un passage du rapport. Il ressort des constats effectués et des témoignages reçus, tant de personnes détenues que de professionnels et intervenants, que des violences systémiques sont commises sur les détenus par des membres du personnel pénitentiaire de détention. La contrôleure générale avait réalisé une visite du 4 au 7 mai 2026 avec une équipe composée de 6 contrôleurs. Dans ce rapport, un système carcéral constitué de brimades, de violences, de démarches humiliantes et d'abus de pouvoir est décrit dans cette prison, notamment au quartier de lutte contre la criminalité.
1: Mais aussi au QI, Fabrice peut vous le raconter.
2: Oui, et puis je vais venir sur ce qui se passe aussi au QI. Au moment de l'inspection, 38 personnes étaient incarcérées dans ce quartier ultra sécurisé créé à l'automne 2025 sur une capacité totale de 40 places. Les agents du quartier de lutte contre la criminalité, mais aussi des quartiers d'isolement et du QI et de l'équipe locale de sécurité pénitentiaire, c'est-à-dire de l'ensemble de la prison, sont en permanence cagoulés, ce qui ne permet pas aux détenus d'identifier les agents fautifs, créant ainsi un sentiment d'impunité, relève notamment ce document. Les fouilles sont humiliantes et brutales. Elles donnent lieu à des attouchements au niveau des fesses et des parties génitales des détenus. Certaines pratiques de surveillants relèvent d'une logique d'intimidation et d'abus de pouvoir. Dès 7 heures, la prise de service peut s'accompagner de cris dans les coursives, de coups portés dans les portes, d'interpellations agressives ou d'insultes. Des mots-clés désincarnés sont lancés aux détenus. Parloir, fenêtre, promenade, poursuit le rapport. La nuit, certains contrôles à l'œilleton servent de prétexte à des réveils volontaires par allumage de la lumière, coup de pied dans la porte ou injonction adressée aux occupants de cellules. En outre, des placements au quartier disciplinaire s'accompagnent de propos et d'attitudes de surveillants, volontairement déclencheurs d'incidents qui se soldent parfois par des actes violents, pointe le rapport. Plusieurs témoignages concordants ont rapporté une pratique consistant à placer les éléments du repas dans une corbeille tenue en haut et défiant le détenu de s'en saisir sans toucher la dite corbeille, sous peine de ne pas recevoir de nourriture et de subir des violences. Par leur nature, leur accumulation, ces faits portent gravement atteinte à la dignité des personnes détenues et sont susceptibles de relever de l'article 3 de la Convention européenne de sauvegarde des droits de l'homme relatif à l'interdiction de la torture. Ils doivent cesser immédiatement, tense la contrôleure générale des lieux de privation de liberté. Elle demande à l'administration pénitentiaire une inspection qui devra clarifier les responsabilités de chacun dans les agissements constatés et prévenir leur réitération. le ministre de la Justice, Gérard Darmanin, qui a reçu ce rapport.
1: On peut dire le ministre des prisons et des tribunaux, parce que là, on ne parle pas de justice.
2: Oui, c'est vrai qu'en écrivant le test, j'ai mis justice entre guillemets, mais vous ne voyez pas les guillemets. Donc le ministre des prisons et des tribunaux, qui a reçu ce rapport un mois avant qu'il ne soit remis à la AFP, c'est-à-dire ça fait déjà très longtemps, eh bien, qu'est-ce qu'il fait ? Il nie tout en bloc. Il répond qu'à ce jour, aucun référé liberté, aucun recours pour conditions indignes de détention, ni aucune plainte pénale n'a permis de constater une atteinte avérée aux droits fondamentaux des personnes détenues. Et là, il ment, vous allez le voir tout à l'heure, on en apporte la preuve. Au sein de l'établissement assurant...
1: Il dit, Darmanin, qu'il n'y a rien qui prouve qu'il y a un manque de respect dans cette prison. Mais alors, il y a peu de démarches des prisonniers qui saisissent la justice pour cause. Parce que pour saisir la justice, il faut passer par les surveillants.
2: Si, mais il se trouve justement qu'il y a eu des plaintes de déposer. Donc, il ment, il est pris en flagrant délit de mensonge. C'est carrément du négationnisme. Parce qu'une enquête est actuellement en cours pour violence par personne dépositaire de l'autorité publique après la plainte de 6 détenus de Condé-sur-Sarthe, c'est-à-dire de cette même prison, selon la procureure d'Alençon, Gwenaël Coteau.
1: Alors, attends. Jean, on ne va pas dire que le ministre des tribunaux et des prisons ment. Il a dit, pour l'instant, il n'y a aucune condamnation par la justice du QLCO. Et effectivement, pour l'instant, il y a une plainte qui est enterrée, qui ne va pas avancer, et comme ça, il n'y aura pas de condamnation. Il n'a pas tort, ce salopard. Parce qu'en fait, c'est déjà un travail énorme pour les prisonniers de déposer plainte, mais après que la plainte soit...
2: Il a dit... Attends, excusez-moi, ouais. Christine. C'était mensonge. Il a dit, à ce jour, aucun référé liberté, aucun recours pour conditions indignes de détention ni aucune plainte n'a permis de constater une atteinte avérée aux droits fondamentaux des personnes détenues.
1: Ils n'ont pas encore été jugés.
2: Ouais. Ouais, c'est-à-dire qu'il se bouche les oreilles et il se bouche les yeux et puis il dit voilà, il n'y a rien.
1: Oui, tout va bien. Tout va bien.
2: Voilà. Donc c'est carrément du négationnisme.
1: Ces matons là qui pèguent, ils arrivent à hurler. Le matin, quand ils prennent le travail à 7h, ici, c'est le Troisième Reich, ici, on va vous mettre la misère. Mais ça compte pas. C'est pas enregistré au tribunal, ça n'a pas encore été validé par un tribunal que ça a été dit, ça.
2: Et ça ne le sera jamais, d'ailleurs. Voilà. Et les détenus là, qui ont déposé cette plainte accusent direction,
1: courage, hein.
2: La direction, les équipes de Condé-sur-Sarthe de volontairement humilier et déshumaniser les personnes incarcérées au quartier de lutte contre la criminalité afin de briser leur résistance. Alors, le ministre de la Justice se targue de lutter contre la criminalité en mettant en place les mêmes mesures anti-mafia que celles ayant cours en Italie. Et pour cela,
1: 41 bis en Italie, ça s'appelle.
2: Voilà, c'est l'article 41 bis. Et pour cela, il assume de sacrées contradictions, allant jusqu'à fermer les yeux sur des actes s'apparentant à de la torture.
1: Sur des actes étant de la torture. De la torture mentale, de la torture physique. Ils ont poussé Kémy au suicide, ces salopards.
2: Quand tu refuses de donner à manger à quelqu'un parce qu'il a touché le panier dans lequel tu as mis la nourriture, ou même après tu portais des coups, quoi. Attends, voilà, il ne faut pas hésiter à appeler un chat un chat. Hein.
1: Ah non, mais là, on peut parler du camarade Michael, là, Kémy. Il y a des surveillants qui lui ont dit, mais de toute façon, t'as plus qu'à crever, t'as pas d'autre choix. Le soir, il s'ouvrait les veines. Ah bah, ils ont ouvert que le lendemain. Oh bah, il est encore vivant. Dans la salle, dans le réfectoire des officiers, il y a écrit au marqueur sur le mur, si tu parles, c'est que tu respires encore. Au QLCO.
2: Bon, et pour finir, je voudrais soulever une dernière contradiction. qui deviennent de plus en plus évidentes, c'est que l'État a créé certaines institutions sous forme de contre-pouvoir, comme
1: le contrôleur général des lieux de privation.
2: Les contrôleurs généraux de lieux de privation de liberté.
1: Ou le défenseur des droits.
2: Ouais, voilà, ou des choses comme ça. Mais lorsque ceux-ci ou celles-ci font leur travail sérieusement et dénoncent des faits graves, le même État qui les a nommés, ni l'évidence, se comporte de manière méprisante à leur égard et rend insignifiante leur fonction. C'est l'attitude qu'a eue Darmanin vis-à-vis de Simonneau. Et on se demande, moi je me pose la question, comment ces gens peuvent continuer à agir, parce que quelque part tu cautionnes un État quoi, quand tu tiens une fonction comme ça. Comment peuvent-ils continuer à agir alors qu'on se fiche carrément de leur poids quoi.
1: On peut
2: servir de caution.
1: On peut inviter Simonneau à venir à la dizaine à Avignon, nous expliquer comment elle vit ça.
2: Ouais, peut-être.
1: Je vais continuer avec un communiqué des éditions du Bout de la Ville. Les éditions du Bout de la Ville, comme leur nom l'indique, c'est une boîte qui édite des livres. Chers amis, éditeurs, éditrices, libraires, journalistes, militants et militantes associatives, cuisiniers et cuisinières, lecteurs et lectrices. Nous avons le soulagement, la joie de vous annoncer que le 19 août, donc il n'y a pas longtemps, Mauben a quitté le QLCO de Condé-sur-Sarthe, où il avait été transféré en novembre 2025 pour avoir osé écrire un livre qui s'appelle « Mange ta peine, recette de prisonnier à l'isolement ». Son livre n'avait pas plu au ministère de la Justice, alors en pleine campagne de communication sécuritaire et de promotion de ces quartiers expérimentaux censés vaincre le narcotrafic. Son retour au quartier de la maison centrale de Moulins-Isère fait suite à une ordonnance du tribunal administratif de Paris statuant en urgence, datée du 3 août 2026. Cette décision a suspendu les effets de la décision du ministre de la Justice de placer Mauben en QLCO et lui a donné l'obligation de le réaffecter à Moulins-Isère dans un délai de 15 jours. Trois juges ont retenu qu'il y avait bien urgence à suspendre cette décision en raison, premièrement, de la situation de la prison de Condé-sur-Sarthe et des traitements inhumains et dégradants auxquels sont soumis les détenus. Deuxièmement, de l'atteinte portée à la vie privée et familiale de Mauben du fait de l'absence d'unités de vie familiale, les UVF, et de l'impossibilité d'appeler ses proches plus de 2 heures par semaine. Il n'y a pas accès au téléphone librement en QLCO. Et troisièmement, en conséquence du manque absolu d'activités proposées en détention et de possibilités de travailler, ainsi que la remise en cause du projet d'aménagement de peine qu'il avait pourtant construit dans son précédent lieu de détention. Les juges ont ensuite retenu qu'aucun élément présenté par le ministère de la Justice n'était de nature à établir que Mauben entretenait des liens avec la criminalité organisée depuis sa dernière condamnation pour des faits commis il y a plus de 10 ans. Petit aparté, quand bien même il aurait eu encore des contacts avec la criminalité organisée, ce n'est pas une raison pour humilier et détruire des humains. Petit aparté. Je reprends le communiqué des éditions du Bout de la Ville. Cette décision intervient alors que ces quartiers expérimentaux ont été largement contestés et dénoncés sous différents fronts ces derniers mois, tu viens d'en parler. Pendant plus de 15 jours, au mois de juin, les prisonniers ont mené un courageux mouvement de blocage tandis que leurs proches publiait un communiqué dénonçant les humiliations qu'ils et elles subissent. En juin, 6 prisonniers ont déposé une plainte groupée à l'encontre de la direction et des personnels pour violence et harcèlement moral. À quelques jours d'intervalle, la contrôleuse générale des lieux de privation de liberté publiait en urgence un rapport accablant qui dénonçait des violences systémiques au sein du QLCO. S'appuyant sur ces différents éléments, le tribunal de Caen publiait le 18 juillet, une ordonnance qui intimait au ministère de faire cesser les agissements et les pratiques déshumanisantes. Torture de l'isolement, pratiques arbitraires et dégradantes, humiliation des proches, tel est le quotidien de ces nouveaux quartiers, dédiés tout à fait officiellement à la plus grande souffrance possible des prisonniers. Les surveillants y revendiquent leur opinion suprémaciste et mettent à nu le seul projet politique de l'extrême droite, le spectacle de la cruauté, la punition, la haine raciste, la mort. Au mur d'une salle des officiers, cette terrible formule « Si tu parles, c'est que tu respires encore ». La décision qui permet à Maubaine de quitter cet enfer fascisant est d'autant plus importante qu'elle est la première à avoir une issue positive. C'est loin d'être la première, tu as tout à fait raison. Il y a plusieurs prisonniers qui ont demandé à sortir du QLCO. À chaque fois, il y a eu des justificatifs totalement bidons pour les y maintenir. Là, c'est la première. Peut-être, effectivement, que le rapport de Simoneau n'y est pas pour rien. Donc, la décision qui permet à Maubaine de quitter cet enfer fascisant est d'autant plus importante qu'elle est la première à avoir une issue positive, mais aussi car elle se base pour l'essentiel sur des éléments qui pourraient être mobilisés par d'autres prisonniers. Un an après la création de ces nouveaux quartiers de haute sécurité, les prisonniers et leurs proches ne sont pas décidés à garder le silence. En nous tenant à leur côté, nous vous invitons à poursuivre la bataille contre les QLCO dont la logique mortifère et les pratiques sont déjà en train de contaminer l'ensemble des détentions de France. Et ça, c'est un vrai problème. Quand on laisse une élite de surveillants tester des conditions de torture qui passent, ça se diffuse ensuite jusqu'aux maisons d'arrêt. Combattre les QLCO, c'est combattre l'insensibilisation collective d'où renaissent tous les fascismes. Et c'est signé les éditions du Bout de la Ville qui publient, on l'a compris, le livre de Maubaine qui s'appelle... Non, vous n'avez pas suivi les gars. Le manche à peine, recette d'un prisonnier à l'isolement.
0: Eh ben, merci pour cette rubrique. On va passer une musique maintenant. Thomas Pitiot, qui a réclamé sa goupille principale.

0: Alors, si vous avez l'occasion d'aller sur Internet, vous pouvez chercher sur YouTube. Il l'a mis en clip, cette chanson, avec une danseuse professionnelle et sa petite. Et c'est encore plus fort. C'est déjà pas mal, mais là, c'est encore pire.
1: Et on va passer à la sujet rapidement là, de la canicule qui a du coup sévi cet été et qui a du coup été un véritable enfer pour les détenus. J'ai cherché un peu des articles qui en parlaient. Bon, il n'y en a quasiment pas. Certains, c'est un peu du ouin-ouin de maton. J'ai trouvé un article de Révolution Permanente où il y a quelques témoignages, mais bon, assez peu de choses récentes. Bon, on va quand même vite fait lire quelques extraits. Avec notamment ce témoignage en juillet 2025, en cellule, il n'y a pas de douche, seulement un petit lavabo. Les douches collectives ne sont accessibles que 3 fois par semaine et l'eau y est brûlante. Dans la cellule, les murs retiennent la chaleur, on étouffe. On ne sort presque plus en promenade parce qu'on a peur de s'écrouler sous le soleil. Ensuite, au centre pénitentiaire de Varennes-le-Grand, il y a moins d'un mois, un détenu témoignait aussi près de la permanence. En ce moment, il y a un problème dans les douches. On n'a que de l'eau bouillante. On ne peut pas régler la température de l'eau et ça nous brûle. Dans la cellule, il n'y a pas de ventilation, donc il fait 50 degrés. Et dans la suite de l'article, qui relate, l'augmentation continue du nombre de détenus aggrave tout, mais elle ne suffit évidemment pas à expliquer la situation. Les prisons françaises sont aussi des bâtiments volontairement vétustes et insalubres, car conçus comme des lieux de contrainte, où des êtres humains doivent donc trouver comment survivre à des étés à 40 degrés. Depuis des années, l'OIP décrit des établissements incapables de maintenir des températures supportables. À Aix-Luynes, des relevés atteignant 50 degrés ont été signalés dès 2023. Un détenu racontait que, rien que ce matin, il y a eu 3 malaises à notre étage. Un autre, que les fenêtres étant à plus de 2 mètres du sol, aucune aération n'est possible. La contrôleuse générale des lieux de privation de liberté observait quant à elle que, dans certaines prisons, on avait l'impression que le sol de la cour de promenade était sur le point de bouillir. Donc voilà pour cet été assez infernal, malheureusement.
2: Ouais. Et ce qui me choque le plus, c'est que les détenus, ils aient de l'eau très très chaude, quoi. Alors que c'est volontaire, un truc comme ça, parce que l'eau froide, qu'elle soit à peine, qu'elle soit un peu chaude, si les tuyauteries passent au soleil et tout, c'est un fait, quoi. Mais elle n'est pas brûlante. Quand il y a de l'eau brûlante, c'est qu'on a mis de l'eau chaude volontairement à la place de l'eau froide, quoi. Donc, il y a une volonté déterminée de les empêcher de prendre des douches, de les brûler, de les traiter comme ça. Ça fait partie de tous les traitements de torture qu'on a vus, voilà, quoi. Et de ce que tu disais tout à l'heure, des méthodes qui sont employées pour emmerder les détenus, quoi.
1: Et on va passer à un autre sujet d'actualité qui lui, à contrario, a fait beaucoup, beaucoup de bruit, enfin, pas mal de bruit, on va dire, parce que c'est bientôt les présidentielles et du coup, pour certains, c'est une aubaine pour se faire un peu de pub et passer à la télé, quoi. Donc Jean, tu voulais nous parler du sujet de Mayotte.
0: De Mayotte, oui. À Mayotte, là, en pleine période électorale, hein, en plus forte raison pour une élection présidentielle, les politiciens, les politiciennes, ils perdent absolument tout sens de la mesure. À Mayotte, Mayotte a reçu la visite du Premier ministre, donc le cornu, accompagné du ministre de l'Intérieur, donc Laurent Munez. Dans ce petit bout de terre situé à l'autre bout du monde et dans un état de misère endémique. En plus, depuis 2 ans, il y a les ravages du cyclone Chido. Sébastien Lecornu est venu présenter son plan afin d'accélérer, dit-il, la reconstruction. Mais il est surtout venu pour présenter son plan de lutte contre l'immigration clandestine. C'est pour ça qu'il y avait Munez à ses côtés. On en avait déjà parlé dans cette émission. Il y a d'importants moyens policiers et militaires avaient été engagés contre les migrants venus des Comores et du continent africain. Cette fois, le Cornu veut encore plus durcir cette lutte contre les plus pauvres, d'entre les plus pauvres. Il propose d'utiliser davantage de moyens militarisés, des drones, des ballons captifs et encore plus de navires intercepteurs. un autre politicien, Édouard Philippe, a aussi choisi d'aller à Mayotte pour lancer sa campagne présidentielle. Lui propose carrément de supprimer toute demande d'asile, ainsi que toute demande de regroupement familial pour la durée du quinquennat. Voilà, même Mélanie n'était pas allée jusque-là. Au moins, Mélanie, elle avait l'étiquette adaptée. Et ils viennent, les uns comme les autres, faire leur numéro anti-immigration alors que ce territoire est complètement dévasté et que les réseaux d'assainissement ne fonctionnent plus et que l'eau potable est insuffisante depuis des années. Et maintenant, en plus, elle est coupée plus d'un jour sur deux, y compris à la capitale, Mamoudzou. Juste après le cyclone Chido, l'État français avait promis de débloquer 5 milliards d'euros pour la reconstitution. Depuis, seulement 12% de cette somme a été engagée. Et voilà à présent, outre son plan de guerre anti-immigration, que le Premier ministre est venu leur dire. Alors, je vous la fais parce que c'est quand même pas mal. Vous connaissez les contraintes du gouvernement actuel. Nous n'avons pas la majorité. Nous n'avons pas beaucoup de temps devant nous. Et nous n'avons pas d'argent. Autrement dit, taper sur les migrants, on sait faire, mais pour la reconstruction et pour avoir de l'eau potable, les Maoris vont devoir attendre.
1: Et du coup, Édouard Philippe aussi y allait de son...
0: Oui, mais c'est ça, c'est lui.
1: Et pas sans un seul mot sur les noyades, bien sûr. ça, c'est pas un sujet. Et on va du coup enchaîner sur la chanson Terre volée de... Toujours du même.
0: Thomas Pitou, il s'appelle. Avec une dédicace pour tous les colonisés, que ce soit les Palestiniens ou les gens de Mayotte, ou même les Ukrainiens.

0: Voilà, on va maintenant passer à la dernière partie de l'émission.
1: Maintenant, on va aborder la question des amendes forfaitaires contraventionnelles. Alors, lorsqu'on ne sait pas exactement de quoi il s'agit, et comparé à l'enfermement carcéral ou encore à la loi de présomption de légitime défense, qui est un véritable permis de tuer accordé aux policiers, de simples amendes, fussent-elles forfaitaires et contraventionnelles, peuvent sembler bien dérisoires. Pourtant, vous allez voir, il s'agit d'une arme redoutable, une de plus aux mains de l'État et de sa police pour reléguer les pauvres, les plus pauvres d'entre nous. Un moyen efficace de tenir les prolétaires et particulièrement les plus jeunes confinés dans des lieux de ghettoisation où on les a relégués. Ces amendes forfaitaires contraventionnelles ont été créées par un décret du 9 mars 2012 pris pendant les derniers mois du gouvernement Sarkozy. Et depuis, aucun gouvernement de droite comme de gauche n'a remis en cause ce décret. Et en plus, il semble que la police y ait de plus en plus recours. De quoi s'agit-il exactement? Qualifiées par les policiers de triplettes magiques, ces amendes sanctionnent des infractions bénignes ou sujettes à interprétation, comme tapage, faire du bruit par l'effort ou encore déverser des déchets sur la voie publique, voire des liquides insalubres et même traverser la rue en dehors des clous. Sous prétexte de désengorger les tribunaux, les policiers français ont reçu des pouvoirs élargis avec la possibilité de recourir à des amendes forfaitaires. Les peines sont prononcées sans passer par un juge. C'est un transfert de pouvoir du juge au policier. Le policier constate l'infraction, déclare coupable et sanctionne. Les recours deviennent quasiment impossibles. Et insidieusement, on a mis là en place une pratique qui déroge au système de base du droit établi sous le principe de la séparation des pouvoirs. Ces amendes forfaitaires contraventionnelles présentées comme des alternatives aux tribunaux viennent en fait renforcer les pouvoirs discrétionnaires de la police et sont entre ses mains un outil de plus pour mener une véritable guerre sociale aux classes populaires, aux racisés et à la jeunesse. Au terme d'une enquête de plus d'un an, trois ONG, alors là, pardonnez mon accent anglais des quartiers nord de Marseille. je vous cite les trois ONG. Human Rights Watch, Reclaim, ça je crois que j'ai bien prononcé, et la dernière, c'est en français, c'est la Maison communautaire pour un développement solidaire. Donc, ces trois ONG viennent de publier un rapport dénonçant les conséquences de ces pratiques policières qualifiées de harcèlement policier utilisant des amendes discriminatoires pour cibler les plus jeunes perçus comme noirs, arabes, pauvres. Le plus souvent, ce sont des mineurs verbalisés dès l'âge de 14 ans, voire 13 ans. Des jeunes dont les familles ont peu de moyens et qui habitent dans les quartiers populaires. Selon Lana Olo, déléguée de Reclaim, les victimes sont des enfants noirs ou arabes qui simplement sont présents dans l'espace public, le plus souvent à proximité de leur domicile. Parler fort dans la rue devient du tapage. Jeter un mégot constitue un dépôt de déchets. Cracher au sol, un déversement de liquide insalubre. D'autres infractions mineures, comme traverser la rue en dehors des passages piétons, viennent s'ajouter aux verbalisations. Ces jeunes sont verbalisés pour ce qu'ils sont et non pour ce qu'ils ont fait. Et bien souvent, le constat ne se fait pas directement de visu, mais à travers les caméras de vidéosurveillance, ce qui enlève toute possibilité de contester immédiatement l'infraction lorsqu'on prend connaissance des amendes plusieurs jours après. Et dans ce cas, je vais y revenir un peu plus loin, il faut aussi que les policiers connaissent les identités et les adresses des personnes filmées. Alors, un mécanisme économique dévastateur se met en place. L'utilisation systématique d'amendes pour des infractions mineures transforme ces jeunes sans ressources en débiteurs à vie. L'amende de base, 68 euros, peut être multipliée par le nombre d'infractions constatées ou supposées. Et cela est parfois allé jusqu'à une trentaine d'amendes. De plus, l'amende est majorée à 180 euros si elle n'est pas payée dans les 3 mois, auxquels s'ajoutent au bout de 6 mois des frais de recouvrement. Et c'est ainsi que des familles très modestes se voient endettées de plusieurs dizaines de milliers d'euros. Une stratégie d'exclusion qui transforme une infraction mineure en catastrophe financière. L'endettement administratif déclenche un effet domino. Les banques refusent les découverts, les crédits, parfois même l'ouverture d'un compte. Louer un logement devient impossible sans garantie solide. Certains employeurs vérifient la solvabilité des candidats pour des postes sensibles. Vivre avec plusieurs milliers d'euros de dettes impayées avant 25 ans constitue un traumatisme économique et psychologique.
2: Et pendant le confinement, où on prenait aussi des amendes forfaitaires juste parce qu'on était dans la rue, parce que si la maison était pleine avec 6 frères et sœurs, tu avais quand même envie de descendre en bas de l'immeuble, prendre un peu l'air. Donc les flics envoyaient des amendes forfaitaires. Il y avait eu un tag qui disait sur le mur « Un jour, on vous fera payer vos amendes gratuites ». Mais c'est vraiment ça. C'est comment fabriquer du délinquant avec des minots qui ont juste envie de prendre l'air.
1: Pendant cette période, moi, j'ai un copain. Alors, il faut dire que c'est un copain immigré, quoi, hein, mais qui est déclaré, tout ça, qui travaille dans les champs. Il avait les papiers en règle pour sortir de la journée, faire son travail, tout ça. Il a été pris au moment de midi dans le village à côté où il est allé s'acheter une sandwich. Et les flics n'ont pas voulu tenir compte du papier et tout. Et ils ont dit, là, vous n'êtes pas sous votre lieu de travail. Et là, ils ont foutu une amende de 110 euros. Quoi. Voilà. Enfin, ça, c'est une parenthèse. Hein. Voilà, donc ces amendes forfaitaires, c'est une stratégie qui semble délibérée, puisque selon un rapport de l'ancienne défenseur des droits publié l'an dernier, les amendes servent des politiques qui veulent évincer de l'espace public des personnes qualifiées d'indésirables dans certains registres de police. Des amendes qui s'ajoutent au contrôle d'identité au faciès, contrôle abusif et répété, qui sont des pratiques policières anciennes et régulières à l'instar des fouilles et des palpations. Les associations qui ont publié ce rapport demandent de supprimer du code pénal les infractions liées à la tranquillité publique et d'annuler toutes les dettes liées aux amendes, ce qui revient de fait à abolir le décret loi. On peut aussi, au-delà de cette exigence, se poser légitimement deux questions. La première, c'est sur l'état de droit dont se réfèrent sans cesse nos gouvernants et hommes politiques. Cet état de droit est-il compatible avec la prépondérance des droits de l'État, avec la destruction du principe de séparation des pouvoirs et l'extension des pouvoirs discrétionnaires de la police? Je sais bien que tout État est par essence policier, mais d'habitude, il s'en cache. Là, en ce moment, avec des lois comme celle-ci ou encore comme celle sur la présomption de légitime défense attribuée automatiquement à la police, celle-ci peut, parce qu'elle est le pilier principal du maintien de l'ordre social établi, celle-ci tend de plus en plus à tenir la société sous sa coupe. La deuxième question porte précisément sur la façon d'y remédier. Beaucoup de gens pensent qu'on peut réformer la police dans un cadre démocratique et républicain. Je ne vais pas ce soir développer une longue réflexion sur ce sujet, mais juste traiter d'un point. On entend souvent dire, notamment de la part de gens se réclamant de la gauche ou de partis politiques se réclamant aussi de cette mouvance, que la solution passerait par une police de proximité et par plus de moyens pour celle-ci. Mais en fait, cela veut dire quoi, police de proximité ? On le voit avec ces verbalisations, la proximité de la police se retourne contre la population et la jeunesse des quartiers populaires. C'est en permanence que ces gamins ont les baqueux ou les flics municipaux ou nationaux sous le dos. Et on voudrait en rajouter de la proximité. Ils sont connus et fichés à cause des nombreux contrôles d'identité dont ils sont l'objet.
2: Quand même bizarre que à 12 ans, tu doives te balader avec ta pièce d'identité dans le quartier. Parce que
1: une obligation quoi, d'avoir ses papiers d'identité.
2: Et un gamin à la campagne, on lui a jamais demandé ses papiers avant qu'il prenne la voiture pour la première fois.
1: Ben oui, sauf des fois, ça dépend de la couleur de sa peau.
2: Non, je disais à la campagne.
1: Ouais. Reconnu sur les images vidéo des caméras de surveillance, ils sont verbalisés à tour de bras lorsqu'ils sont fichés justement par les flics du quartier. Ainsi, on fait insidieusement passer le message « Ne sortez pas de chez vous, vous n'avez rien à faire sur la voie publique. » Parfois, j'entends même dire par des âmes généreuses et pleines de bonnes intentions, ces policiers de proximité pourraient jouer un rôle d'éducateur sportif et culturel. Permettez-moi de vous dire que je vois là un relent de la mentalité de l'époque coloniale. Pourquoi ces jeunes n'auraient-ils pas droit à de vrais éducateurs, à des maisons de jeunes, à des centres culturels, à de vrais profs de sport, de vrais stades et piscines ? Pourquoi pas de vrais profs de musique et des salles de concert ? Pourquoi devraient-ils être encadrés par des policiers et pourquoi pas par des paras ou des légionnaires, puisqu'on y est ? Quand cessera-t-on ?
2: Elle y a pensé, hein ? C'était royal.
1: Oui,
2: socialiste,
1: oui.
2: Il a pensé de mettre l'armée dans les quartiers.
1: Il y a un village du temps où il y avait le maire socialiste, c'était Hatte. Ils se sont vantés d'avoir fait descendre les troupes qui étaient sur le plateau d'Albion, de les avoir utilisées au maintien de l'ordre dans la cité Saint-Michel-Hatte. Et ils s'en vantaient dans le journal municipal. C'est aberrant de voir des choses pareilles. Quoi. Donc, quand cessera-t-on de criminaliser la pauvreté dans ce pays ? Quand s'attaquera-t-on aux injustices, aux inégalités qui minent nos vies en société ? Les solutions ne passent donc pas par un renforcement des moyens et de la proximité avec la police, mais au contraire, il faut avoir le courage de se poser la question de comment se passer de la police ? Comment vivre sans police, sans prison ? Et sans système judiciaire qui va avec. Voilà ce qui devrait venir au cœur de nos débats politiques actuels pour envisager d'en finir vraiment avec le capitalisme et toute forme de domination.
2: T'as fini ton intervention qui était... Ouais. Ça me fait penser à l'intervention, donc j'en profite, je la salue, de Magali le 15 juin l'an dernier quand on a fait la rencontre à l'espace Fenouille à Carpentras. Elle animait une table de discussion et elle avait déjà parlé de ces amendes forfaitaires qui plombent les quartiers populaires et surtout les minots. Musique ?
0: Bah oui, un petit mot de la fin peut-être pour conclure.
2: Rendez-vous le 17.
0: Oui, rendez-vous le 17, bien sûr.
2: Rendez-vous le 17 à Hérisson.
0: Sur Avignon, ouais.
2: Ah, ils sont pour commencer, mais de toute façon, il y aura des affiches partout, il y aura des infos partout, et si vous ne les trouvez pas, cherchez-les, vous finirez par les trouver.
0: Et bien, à la prochaine.
2: Salut à vous.
1: Au revoir, à la prochaine.

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